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Vous êtes sur les ondes de CISM 89,3 FM, La Marge. Je m'appelle Julien Boutillier et je vous accueille à notre épisode de ce soir de Hockey Doomer, notre épisode 85, 85e épisode qu'on amorçait avec le duo Boy Harsher de Savannah, Georgia, Géorgie en français, et leur chanson Tough Luck, entre parenthèses, When You Don't Call. Tough Luck When You Don't Call, de leur album Get Mean, qui va sortir la semaine prochaine, en fait, le 18 septembre. Et ils vont être à Montréal 11 jours plus tard, le 29, pour la promotion de l'album. Ils vont faire un concert au Métropolis, bon, on dit MTLUS, mais je dirais Métropolis encore quelques décennies, je crois. Comme vous l'entendez, sur cette nouvelle chanson, le son du groupe s'éclaircit un peu, peut-être un peu plus New Wave par rapport à leur sortie, à leur première sortie où l'on avait, disons, ce son beaucoup plus sombre, Pain, pour ne nommer que cette chanson, leur plus gros hit. Donc oui, quelques rayons de soleil dans la musique, mais ça reste quand même assez mélancolique, je crois, pour passer à Hockey Doomer. Parlant donc Hockey Doomer, aujourd'hui, bon, deux anniversaires à fêter. Le premier, on va commencer par le moins heureux, évidemment, aujourd'hui, les 25 ans du 11 septembre. Oui, ça, 25. j'ai douté un instant. Oui, les 25 ans du 11 septembre 2001. Bon, je crois que on en la célébration, enfin célébration de cet anniversaire un peu triste n'est plus à faire. On sait tous qu'est-ce qui est arrivé et où ça nous a mené. Mais l'anniversaire auquel j'avais le plus envie de m'attarder, c'est que aujourd'hui, en fait, c'est le deuxième anniversaire de Hockey Doomer en onde sur CISM 89.3 FM. Donc oui, 2 ans que Hockey Doomer et sur les ondes, et en tout cas, j'espère que si vous nous suivez depuis 2 ans, vous avez pas vu le temps passer, que vous en redemandez, que vous avez beaucoup de fun avec notre mélancolie hebdomadaire. Moi, en tout cas, j'ai eu beaucoup de plaisir et j'en profite pour remercier au passage bien tous ceux qui nous écrivent, tous ceux qui mettent des petits likes sur la page Facebook, qui laissent des commentaires, etc., etc. C'est toujours très apprécié. Pour rappel, évidemment, page Facebook Hockey Doomer, adresse courriel hockeydoomer.cism@gmail.com pour, bien voilà, les vœux de bon anniversaire, les demandes spéciales, les insultes, si elles sont pas trop personnelles, disons, on va garder ça courtois quand même. Alors, oui, 2 ans sur les ondes de la marge. Alors, on lève le verre à une année de plus sur les ondes et sans doute beaucoup plus. En tout cas, moi, en ce moment, j'ai toujours autant de fun que la première journée, même un petit peu plus parce que j'ai l'impression que maintenant, je sonne un petit peu moins comme si on tenait ma famille en otage quand je parle dans le micro. Très appréciable. Bref, on retourne à notre programme pour cette soirée. On va commencer notre premier bloc avec Model Duo de Toronto, Chris Huggett, Nathan Wilshire. Étrangement, je crois pas les avoir encore passés à l'émission, même si pourtant ça c'était un des duos post-punk assez connus de ce qu'on pourrait appeler la Greater Toronto Area. Je crois que j'ai pas encore eu le bonheur de m'y attarder à l'émission. On règle ça tout de suite, donc on va écouter Into Your Eyes, une pièce de leur album de 2025, Pleasure for the Holy. On écoute ça. Bonne écoute.

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Vous êtes sur les ondes de CISM 89.3 FM. Vous écoutez OK Doomer. Cette belle pièce, elle nous vient donc de ce groupe de Trois-Rivières et de leur album Vous êtes un personnage de roman. Terrifiante, terrifiante perspective. Enfin, tout dépendant du roman dans lequel on se situe, bien sûr. Juste avant, c'était Bleu Nuit. Bleu Nuit qui sont de retour après une... je dirais pas longue, on va dire moyenne longue absence. Bleu Nuit de retour avec un EP Mutation qui va sortir le 25 septembre. On avait déjà eu leur pièce Écho qui s'était hissée dans le palmarès CISM. C'est très rare qu'il y ait des pièces qu'on écoute à OK Doomer qui se hissent dans le palmarès CISM. Alors, il faut le célébrer. Là, ils viennent de sortir une toute nouvelle chanson de ce EP, Détour. C'est celle qu'on écoutait à l'instant. Et finalement, en début de bloc, c'était Into Your Eyes de Model, groupe de Toronto. Pour le prochain bloc, une découverte. Il y aura quelques découvertes ce soir à OK Doomer. Il y a quelques groupes que j'ai eu le plaisir de découvrir cette semaine. Le premier de ces groupes que j'ai découvert, Shock Corridor, un groupe de Melbourne, en Australie, évidemment. 6 personnes, j'ai habitué, je crois, à OK Doomer, les formules duo, quatuor, des fois 5 personnes, mais 6 personnes, c'est un record. Et c'est donc un groupe d'Australie qui émerge, qui viennent de sortir leur premier disque. Le premier disque, en fait, est sorti en août. C'est un disque homonyme, Shock Corridor, donc. Le nom, selon toute vraisemblance, vient d'un film de Samuel Fuller que je dois admettre ne pas avoir vu. Et on va écouter donc une pièce de ce premier album. La pièce s'appelle Spit Take, Shock Corridor. Moi, j'ai bien aimé. Je crois que vous allez aimer aussi. Et on va suivre après avec deux groupes qu'on a déjà entendus à l'émission, mais qu'on va redécouvrir avec plaisir, Bambara et Heartworms, tout de suite sur les ondes de la marge. Bonne écoute.

Heartworms avec Extraordinary Wings. Vous êtes sur les ondes de CISM 89.3 FM, La Marge, et vous écoutez Hockey Doomer en direct de notre sympathique studio sur la montagne. Il est 21h34. Le pavillon est obscur. Vous savez, ça, j'ai souvent dit depuis que j'anime, donc de 21h à 23h, que j'ai un petit sentiment de hantise des fois, seul dans le pavillon et tout ça, mais je vais vous partager une anecdote amusante. Là, il y a quelques semaines, j'étais en train de faire un micro et je jure que j'ai entendu comme un coup sur, je crois, la vitre du studio, comme juste en arrière de moi. Et évidemment, ça jette un stress sur le micro, mais j'ai persisté, j'ai fini le micro et après donc j'ai essayé d'aller voir qui avait cogné, qui s'enquérait de mon attention et c'était désert. Alors, hypothèse très probable qu'un sympathique agent de la sécurité de l'UDM qui était venu s'enquérir de quelque chose. Hypothèse moins probable, mais beaucoup plus excitante, qu'on anime une émission qui s'appelle Hockey Doomer. C'était le fantôme, le spectre de l'UDM ou potentiellement un tueur en série attendant sa victime. Qu'est-ce que j'en sais? Mais donc, ça pour dire que quand je suis pas terrorisé par des apparitions fantomatiques, j'aime bien l'ambiance de ce pavillon plein dans l'obscurité, qui s'avère être très pratique pour écouter des chansons très réussies comme celle qu'on vient d'entendre, donc de Heartworms, qui vient de son album Glutton for Punishment, une des belles sorties de 2025, avec un son que je crois que vous pourrez en convenir avec moi, un son moderne et en même temps très investi, très chargé, malgré que ce soit un projet encore tout jeune. Beaucoup aimé cet album. Juste avant, c'était Bambara avec Pray to Me de leur album Birthmarks, en train de porter le flambeau en quelque sorte du Nick Cave and the Bad Seeds des premiers temps. En tout cas, c'est ce que ça m'évoque continuellement. Et juste avant, Shock Corridor avec Spit Take. Pour notre prochain bloc, on commence avec, encore une fois, un groupe que j'ai eu le plaisir de découvrir dans les dernières semaines, Egrets on Ergot. Essayez de dire ça quatre fois de suite sans vous tromper. Egrets on Ergot, un quatuor death rock de Los Angeles, très death, très rock, très punk, mais il y a un petit côté arty qui, je crois, les aide à se démarquer, disons, de la foulée d'imitateurs de Christian Death qui a foisonné à Los Angeles depuis les années 80. On va écouter la pièce Sister Please de leur album Surfeit Gemütlich, et qui date de 2017. Je crois que le groupe était en pause récemment dans les dernières années, mais il semble s'être réuni dans les derniers mois. En tout cas, j'ai pas tout à fait. Les médias sociaux sont assez tranquilles, mais il pourrait y avoir éventuellement des nouveautés de leur côté. Alors, Egrets on Ergot, et on va suivre avec Mouth Ulcers et The Awakening sur les ondes de la marge. Bonne écoute.

0: J'espère que vous avez aimé ce dernier morceau. C'était Voices du groupe The Awakening. Vous êtes sur les ondes de CISM 89.3 FM. Vous écoutez OK Doomer. The Awakening, pour ceux qui ne seraient pas encore familiers, projet d'origine sud-africaine, goth rock, comme vous l'avez pu l'entendre, un peu dans la lignée de Banshees, plutôt Sisters of Mercy, quoique on pourrait certainement parler d'influence de Suicide and the Banshees aussi. Projet mené par Ashton Knight. Le projet, en fait, vient de nous sortir un tout nouvel album de Lost Theater il y a quelques semaines à peine, et cette pièce Voices, donc, est une des pièces de cet album assez réussi que j'ai écouté seulement une fois. Là, je vais m'y replonger dans les prochains jours pour me faire une tête dessus, comme on dit. Juste avant, c'était Mouth Ulcers avec la pièce... Attention, j'essaie de bien décrypter le titre. Voilà, Prevail de leur album Silent Pictures qui est sorti un petit peu plus tôt cette année. Et tout ça nous amène déjà à la fin de notre première heure d'émission. Rassurez-vous, bien sûr, on revient pour une deuxième heure après le bloc publicitaire. Comme toujours, une dernière chanson avant ce bloc publicitaire. On va écouter une chanson de mon groupe préféré. Je l'admets sans gêne, mon groupe préféré, The Fall, la pièce Pine Leaves qui conclut leur album de 95, Cerebral Caustic. Je la passe justement parce que l'album vient tout juste de bénéficier d'une réédition sur le label Cherry Red et sur pas, à ma connaissance, disponible en Amérique du Nord, mais dans quelques semaines, je vais aller en Angleterre pour mes fonctions académique. Je présentais un colloque et bien, je vais peut-être bien, n'est-ce pas, en profiter pour essayer de voir si je peux dénicher l'album là-bas. Cet album, Cerebral Caustic, un album que j'ai l'impression que la plupart des fans de Fall ne tiennent pas cet album exactement en haute estime. C'est vrai que on peut argumenter qu'effectivement les albums précédents, Shift Work, Middle Class Revolt, sont un peu supérieurs. Mais moi, j'ai quand même un faible pour cet album sur lequel, la grosse nouveauté de cet album, c'est qu'il marque le bref retour de Brick Smith, ex-femme de Marky Smith, dans le groupe. Elle était partie en 89 ou début 90. Et donc, 5 ans plus tard, elle avait accepté de revenir jouer de la guitare sur cet album. Et il y a certainement effectivement quelques pièces plus discutables sur l'album, mais j'ai un petit faible pour cette dernière pièce-là et surtout pour son refrain au clavier que je trouve complètement ridicule, mais en même temps assez entraînant. Je vous le laisse découvrir. Très belle pièce. J'aime beaucoup aussi les paroles encore plus cryptique que d'habitude pour une chanson de Fall, mais il y a comme une belle poésie qui s'en dégage. En tout cas, je pourrais en parler longtemps, mais la pause publicitaire nous appelle. Alors, on écoute Pine Leaves de The Fall. Bref, pause, et on se retrouve pour une autre heure de OK Doomer sur les ondes de la marge. À tout de suite.
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C'était Arabian Night de Martin Dupont. Rebonsoir tout le monde, vous êtes sur les ondes de CISM 89.3 FM. On amorce la deuxième heure de Hockey Doomer avec cette pièce qui nous vient du tout nouvel album de Martin Dupont, You Smile When It Hurts, qui est sorti en 2025. Le groupe s'était pour l'occasion rendu à Montréal pour un très très bon concert au Ritz. Et que dire, Martin Dupont, groupe culte vraiment de la scène Cold Wave, New Wave française, et fait noter intéressant, le groupe avait un peu disparu fin 80 et s'est reformé que assez tardivement, fin 2010, début fin des années 2010, début des années 2020, entre autres parce que le leader du groupe, Alain Séguier, avait une carrière parallèle comme chirurgien, ce qui effectivement peut expliquer ce retrait de la musique. Après tout, c'est un très noble métier, chirurgien. Et détail intéressant à noter sur cette pièce, vous avez sans doute pu entendre ce très anarchique violon planer par-dessus la musique. Il est courtoisé de Blaine Renninger de Tuxedo Moon, qui donc a mis son violon à contribution pour cette très belle pièce. Maintenant, on poursuit la soirée avec la pièce Cyanure du groupe De Nuit. De Nuit, duo français. La pièce nous vient de leur album Love Violence. Et De Nuit va être à Montréal très bientôt au AMP Fest du 9 au 11 octobre prochain. Ça va être un 3 jours de musique industrielle, dark wave, un peu post-punk aussi. Il y en aura pour tous les goûts, plus ou moins doom and gloom. Et le groupe va donc se produire le vendredi. Le vendredi, ça va être un assez beau line-up ce jour-là. Il va y avoir beaucoup des abonnés de l'émission, comme on dit. Il va y avoir Laura Krieg, Automélodie et Sidney Gates. Malheureusement, vendredi, techniquement, je suis censé faire l'émission, mais bon, je prendrai peut-être congé cette journée-là. À voir, en tout cas, vous, si vous avez le jour de libre et que vous aimez ces artistes, eh bien, je ne peux que vous inviter à y aller, bien entendu. Alors, Cyanure de Nuit, et on va suivre ensuite avec Hante et Nous ne ferons qu'un, et Douce angoisse, et 9h11 sur les ondes de la marche. Bonne écoute.

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1: Il est 9h10.

C'était 9h11 de Douce Angoisse. Vous êtes sur les ondes de CISM 89,3 FM La Marge et vous écoutez Hockey Doomer. Douce Angoisse, donc, elle nous arrive de France et elle était en fait en concert ce soir, donc probablement en ce moment même, au Loft d'Occult avec le groupe montréalais New Wave du Désastre. Savannah Kay apparemment l'accompagne à la guitare ce soir et j'aurais vraiment aimé vous le dire la semaine passée, mais à la dernière minute, on a eu l'annonce que CISM allait faire donc une diffusion d'un concert live. Et donc l'épisode la semaine passée a été reporté à cette semaine. Donc malheureusement, je n'ai pas pu vous répandre la bonne nouvelle à temps, mais n'ayez crainte, je suis sûr que ça se reproduira. Le Douce Angoisse nous donnera un autre concert avant longtemps à Montréal. Juste avant, c'était « Nous ne ferons qu'un » de Hant. Hant écrit avec un point final à la fin, un projet de Hélène de Toury. Et j'étais très content, en fait, de vous la partager cette semaine parce que récemment, sur ses réseaux sociaux, Hélène Toury expliquait qu'elle faisait un retour à la musique. Et bon, donc, sans raconter une histoire très longue, elle a malheureusement eu des problèmes de santé qui ont notamment affecté son audition qui donc enfin j'ai pas lui prêté des mots, mais donc ça, son audition était gravement affectée et donc on peut l'imaginer affectait également sa capacité à jouer sur scène de façon confortable, à composer de la musique, etc. Et donc à l'époque, c'était il y a je crois 4 ans, elle avait annoncé que jusqu'à ce qu'il y ait changement, elle devait malheureusement se retirer de sa carrière musicale, mais elle a annoncé donc qu'elle était de retour, qu'elle avait enregistré de la nouvelle musique et qu'elle faisait donc ce lent chemin sur scène. Et donc, encore une fois, elle précisait que les problèmes n'ont pas disparu, mais que donc combat quotidien pour continuer à faire de la musique. Et bien, évidemment, je n'ai que admiration pour cela. Et j'ai très hâte de découvrir cette nouvelle musique. Pour l'heure, donc, la pièce « Nous ne ferons qu'un », elle nous vient de son album. Son album Between Hope and Danger. Et finalement, début de bloc, c'était De nuit avec Cyanure de l'album Love Violence. Maintenant, pour le prochain bloc, on se dirige je dis Europe de l'Est, mais la Slovénie, réellement, c'est l'Europe de l'Ouest. Enfin, c'est à la frontière de ce qu'on appellerait communément les Balkans. Slovénie, très beau pays d'ailleurs que j'ai eu le plaisir de visiter cet été. Avant justement de visiter la Slovénie, si vous vous rappelez bien, j'avais fait un spécial Slovénie. On avait écouté beaucoup de très bonne musique de Slovénie. On avait découvert le groupe Balance, un groupe de Ljubljana qui nous est de retour et viennent de sortir, je crois il y a quelques jours à peine, une toute nouvelle chanson intitulée Zato Vojaki, et c'est une chanson qui va être sur leur nouvel album intitulé Priscilla ne prinese pokoritve, qui se traduit approximativement par la contrainte n'implique pas l'obéissance, ou en tout cas à peu près traduit. C'est un album qui va être disponible dès la semaine prochaine, en fait, dès le 16 septembre. Et la chanson est, je crois, assez réussie. Donc, je vous laisse écouter ça et on va suivre avec Bouerak et Tchernikovskaya Ata. Bonne écoute.

J'espère que vous avez aimé cette pièce. C'était une reprise de Malchik Moy de Svetlana Vladimirskaya par Tchernikovskaya Atta. Vous êtes sur les ondes de CISM 89,3 FM, La Marge. Alors oui, cette pièce, Malchik Moy, originalement Svetlana Vladimirskaya en 1994. Imaginez un peu l'ambiance, chute de l'Union soviétique, mouvement de musique pop, adult contemporary en Russie. Et ça donne cette chanson originale que j'ai écoutée, que j'ai trouvée très charmante et qu'on entend donc reprise ici par Tchernikovskaya Atta, qui ajoute ce petit côté post-punk, mélancolique, russe, très contemporain. En fait, ça vient d'un album complet de reprises de Tchernikovskaya Atta. Notez également que sur cette pièce, il est en collaboration avec le trio Glitch Pop Devuchka Cholchika, que vous entendez donc notamment les voix féminines que vous entendez dans la chanson. Juste avant, un autre de ces groupes très connu du mouvement donc post-punk russe contemporain, Bouerak. On écoutait la pièce, et attention, je sors mon russe des boulamites, c'était Neponyatny Rukovodnia Tchichi Impulse. Alors, ça vient de l'album de Bouerak de 2015, leur premier EP en fait. Là, j'ai dit album, en fait, c'est un EP, le EP Prolétariat, qui date de 2015 et qui, en quelque sorte, met Bouerak un peu en chef de file pour toute cette vague de post-punk, post-soviétique, disons, qui est très populaire depuis les dernières années. Là, on compte évidemment Molchat-Doma de Biélorussie parmi eux. Et en début de bloc, on avait le groupe slovène Balance avec Zato Vojaki. Maintenant, pour notre prochain bloc, on retourne à un groupe, en fait un artiste qu'on a souvent écouté à l'émission, que je suis toujours content de programmer, Tout de bord, ne pas confondre avec Comment de bord, qui est un projet québécois, lui. Tout de bord, c'est le projet de Leonid Diaghilev, originaire de Minsk, en Biélorussie, mais basé à Paris depuis plusieurs années. Il chante à la fois en russe et en français. On va écouter deux chansons de lui, en fait, dans le prochain bloc, mais deux collaborations. La première avec Anton, d'un autre projet solo de Paris qu'on a souvent écouté à l'émission, et ensuite avec Glaring, un projet solo de Hambourg. Toujours très heureux quand Hockey Doomer, je programme des artistes et que je découvre après qu'ils ont collaboré entre eux. C'est un très petit univers, l'univers des musiques Doom and Gloom, et on n'en est que très heureux de toujours pouvoir vous partager ces artistes qui collaborent entre eux. Alors, tout d'abord avec Anton, tout d'abord avec Glaring, et on va terminer le bloc avec Have a Nice Life. Alors, je vous laisse écouter ça tout de suite sur les ondes de La Marge.

C'était Science Beat de Have a Nice Life. Vous êtes sur les ondes de CISM 89.3 FM. Vous écoutez Hockey Doomer. Have a Nice Life, projet du duo de Dan Barrett et Tim

Makuga, la pièce nous vient de leur album le plus récent, Sea of Worry, de 2019. Un groupe assez particulier car, bon, leur influence est indéniable et un groupe culte vraiment, mais ils n'ont produit que dans les faits 3 albums en 26 ans de carrière, bon, avec des interruptions ici et là. 3 albums donc, et donc. Troisième album, Sea of Worry, en 2019. Faut dire que les 2 membres du groupe ont des day jobs en dehors de leur musique. Dan Barrett, donc, si j'ai bien compris, travaille en marketing. Et Tim Makuga, je crois qu'il est prof de sciences, si je ne m'abuse, dans une école secondaire. Donc, ça leur crée ces vies parallèles à la musique et qui contrastent un peu aussi avec l'image qu'on se fait en écoutant leur musique. Bref, cette pièce-là, Science Beach, je l'aime bien. Et j'avais vu, entendu, je ne sais plus qui exactement, mais quelqu'un l'avait décrit dans la zone critique contemporaine de l'album comme ce qui arriverait si on demandait à Paribu de faire un cover de Everybody Wants to Rule the World de Tears for Fears. Je peux le voir, je peux le voir. Juste avant ça, on avait donc 2 collaborations de Anton, pardon Anton, tout d'abord avec Glaring pour En attendant et tout d'abord avec Anton pour Répression, 2 sorties quand même assez récentes, sorties dans la dernière année, je crois. Et tout ça nous amène à la fin de notre épisode de Hockey Doomer pour ce soir. On va être de retour la semaine prochaine, bien entendu. Je vous laisse avec une dernière pièce d'un groupe que je passe pour la première fois à l'émission, je crois, mais un groupe que j'ai toujours bien aimé, Coil, un groupe légendaire, vraiment. Vraiment, c'est le duo Peter Christopherson et John Balance avec, bon, d'autres collaborateurs au fil du temps, mais c'est, disons, les 2 figures centrales du groupe. On va écouter une pièce de leur tout dernier album, The Ape of Naples, qui est sorti en 2005, un an, en fait, après le décès accidentel de John Balance. Après ça, Peter Christopherson a comme pris différents enregistrements qui avaient été faits au fil des années. Il leur a comme redonné vie dans cet ultime album du groupe qui est aussi en quelque sorte un hommage à son partenaire John Balance. Et un très bel hommage, je dois le dire. On va écouter la pièce Fire of the Mind de cet album. Et une pièce, en tout cas, que je trouve vraiment formidable et je suis très heureux de vous laisser là-dessus ce soir. Bon, comme d'habitude, message d'usage. Nous sommes sur Facebook, vous allez nous suivre là-bas, vous pouvez nous écrire okdoomer.csm@gmail.com. Évidemment, si vous nous rejoignez à l'instant et que vous avez manqué le reste de l'émission, vous pouvez la trouver en rediffusion sur le site de CISM et, à ma connaissance, la plupart des plateformes de streaming. Il y a jusqu'à, je crois, 10 émissions de backlog, si on veut, si vous voulez écouter des rediffusions. Vous avez les 10 épisodes précédents ou quelque chose comme ça. Alors, en masse, Ducky Doomer pour remplir vos soirées. Et voilà, je crois que ça fait le tour de mes propres messages publicitaires. Le mix électro s'en vient dans quelques instants. Et donc, on finit avec Fire of the Mind, The Coil, The Ape of Naples. Bonne fin de soirée tout le monde, bon week-end et à la semaine prochaine.

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Il est minuit, c'est l'heure de Rêve de nuit, comme à chaque vendredi. Et je vais vous parler de la Dorade. Je vais ouvrir la soirée. Ça se passe le 10 avril au Live Art. C'est sur Saint-Denis, 3980 Saint-Denis, de 21h à 4h du matin. Allez voir sur le site de Rêve de nuit, rêvedenuit.com. Le premier lien, ça va être vers les billets. Le line-up est quand même assez bien garni. Il y a Canatonic, Awful, DJ, Esprit Libre et Pokai. Ça, c'est moi, ça. Je vous souhaite un excellent rêve de nuit sur les ondes de la marge CISM 89.3 FM.

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0: On se revoit la semaine prochaine, vendredi minuit, ou peut-être le 10 avril, au Live Art pour la soirée La Dorade que je vais ouvrir. C'est au 3980 rue Saint-Denis. Allez sur ravedenuit.com, ravedenuit.com pour les infos. C'est le premier lien dans la liste des liens que sur le site de Rave de Nuit. D'ailleurs, il y a aussi des playlists Spotify, des mix YouTube, toute l'info. Vous pouvez aller me donner un like sur Facebook même. Je vous souhaite un excellent week-end sur les ondes de CISM.
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Bienvenue au 120e parallèle sur les ondes de CISM 89.3 à la marge. Donc aujourd'hui, pour la prochaine heure, je vous présente une programmation musicale, quelques découvertes récentes, mais aussi certains classiques, disons, pour moi. On commence ici avec un morceau que j'ai découvert récemment, mais qui n'est pas du tout récent. C'est un remix du duo Global Communication. Ça date de 1995. La pièce originale s'intitule « À Montréal » et l'artiste original John Anderson. Donc on va voir un autre morceau en musique ambiante pour commencer, puis après ce sera, comme à l'habitude, des morceaux un peu plus rythmés pour la prochaine heure.

Vous êtes toujours à l'écoute du 120e parallèle sur les ondes de CISM 89.3 La Marge. Donc, comme promis, on est déjà dans des morceaux un peu plus dansants ici, quoiqu'on va rester assez planant pour tout le reste de l'émission. Le morceau qu'on écoute en ce moment s'intitule Be Dup de l'artiste Pure Science. Et on va suivre avec un autre morceau intitulé In Between Your Choice de l'artiste 16B.

et j'interromps un peu votre écoute de ce dernier morceau de l'émission pour aujourd'hui du 120e parallèle. Donc le morceau ici s'intitule You Better Believe de Riviera Tracks. C'est une pièce qui est pas mal un classique pour moi. J'aime beaucoup l'atmosphère que cette chanson-là crée. Donc j'espère que vous avez fait des découvertes pendant la dernière heure. Et pour toute autre découverte, ben, vous pouvez revenir nous écouter la semaine prochaine à la même heure, évidemment, ou réécouter nos émissions sur le site de CISM.

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tout le monde. Bienvenue au Rebelle Sonic en ce vendredi 11 septembre 2026. Mon nom est Annie Calamia et je serai avec vous jusqu'à 18h avec, comme toujours, le meilleur de la créativité musicale féminine en cette première émission de la nouvelle saison automnale de CISM. J'espère que vous avez commencé tranquillement à écouter les nouvelles émissions qui se sont joints à notre équipe et je voulais souhaiter la bienvenue à toutes les nouvelles animatrices et nouveaux animateurs qui se sont joints à nous. Déjà, je me souviens, je veux dire, ça fait un petit bout que je suis là, c'est un petit bout que vous m'entendez le vendredi après-midi, mais je me souviens de comment c'est stressant, commencer à la radio, à CISM, puis en même temps, c'est super excitant, c'est super le fun, puis c'est vraiment un beau groupe de gens. Alors, allez sur le site CISM93.ca, puis vous allez pouvoir découvrir qui sont ces nouvelles personnes qui se joignent à CISM. Sinon, nous, on va être dans la nouveauté également. Aujourd'hui, beaucoup de sorties d'albums, encore une fois. On va écouter des nouveautés d'Anaïs Constantin avec Bolduc Tout Croche. On va écouter une nouveauté de Boyhood qui sort bientôt un nouvel album. Ibibio Sound Machine, Fior, Alléluia. Ça, c'est moi une nouveauté, mais en fait, je me suis vraiment replongée dans son album Zero, qui est sorti plus tôt cette année. Puis vraiment, c'est un des très bons albums de Afrobeat R&B qui est sorti cette année. Fine Food Market, qui a aussi annoncé un nouveau disque. On va écouter Maria Arnal. On va écouter Alana Markel, Isolde Lausen, Sophie Astel, Virginie B, FKG avec Baby Rose. Bref, restez là. On a un beau programme devant nous et je vous rappelle que cette émission est enregistrée en direct des studios de CISM et disponible en différé et en direct aussi sur le CISM93.ca que vous pouvez retrouver également la liste des chansons jouées, le palmarès de CISM, les nouvelles de la station, tout ce que vous voulez. Et nous, on va commencer ça avec un album qui se trouve au palmarès, c'est Materia, le nouveau de Julia Holter. On va écouter Materia 3 et ce sera suivi par Bab, le projet mené par la très, très belle voix de Marie-Ève Harel-Michon, qui viennent tout juste de faire la parution d'un nouveau single qui s'appelle « Cherche-moi » avec une vidéo que j'ai bien aimée. Et voilà, on est dans les voix que j'aime beaucoup. Donc, Marie-Ève Harel-Michon, mais aussi Julia Holter, qui est une des grandes voix de notre époque, je pense. Alors voilà, c'est comme ça qu'on commence. Materia 3, voici Julia Holter. Vous écoutez Les Rebelles Soniques jusqu'à 18h.

sur les ondes de la marge, on vient d'entendre Charlotte Fever. C'est un duo de Paris qui fait de la pop tropicale. Très fin d'été, je trouve. Ça fait vraiment fin septembre où est-ce que les jours sont encore chauds. Puis on a encore l'idée que c'est encore comme doré dehors. Puis on a encore l'idée que l'été continue et s'étire. C'est vraiment ce que m'inspire cette chanson-là qui s'appelle Eclipse. Juste avant, c'était Gabriella Olivo et son plus récent single intitulé Cruise Control. Son nouvel album Reflexiones va sortir le 2 octobre prochain et son lancement aura lieu au Ministère à Montréal le 3 novembre. On poursuit, on va aller écouter un peu de folk avec d'abord Anaïs Constantin qui en est à son troisième single cette année. C'est pas mal bon en plus qu'est-ce qu'elle sort. Ce plus récent s'appelle Du beau et de l'inutile en duo avec Simon Bolduc de Bolduc Tout Croche. J'ai vraiment aimé ça, j'ai écouté, je trouvais qu'il y avait un petit brin de nostalgie et un brin de douceur. Puis, tu sais, les textes, autant du côté de Simon Bolduc que du côté d'Anaïs Constantin, on est dans vraiment quelque chose de plus cru. Il y a pas beaucoup de métaphores. On est vraiment dans le réel, dans le day-to-day, le jour, la vie quotidienne. Et en fait, c'est un peu comme le retour sur une relation de longue date que peut-être qu'on n'est pas dans les grandes passions des débuts, mais que les choses ont duré, qu'on a connu des embûches, mais on a passé à travers, puis on s'aime encore plus. Puis je sais pas, je ressentais ça dans l'interprétation, dans le texte. Puis je trouvais ça beau. Je trouve que les deux ont une bonne façon de chanter l'amour de cette façon-là, de façon très réelle, de façon pas romancée, juste. Puis en fait, c'est romantique par le fait qu'on n'essaie pas que ça soit romantique. Je sais pas si vous me suivez. On est vraiment dans quelque chose de, justement, on est dans le quotidien, on est dans les belles choses du quotidien. Puis j'ai aimé ça. Bref, Du beau et de l'inutile, c'est ça qu'on va aller écouter. Ça sera suivi par Oui Merci, qui ont sorti ce petit mini-album surprise qui faisait suite à La distance n'est vraiment pas là, qui était sorti en février, en fait. Et là, ils sont revenus avec L'état d'urgence de vivre. C'est disponible sur Bandcamp. Et on va écouter Comme si. Et si vous avez envie de les attraper sur scène, ils seront dans le cadre de Coup de cœur francophone en show le 14 novembre. Mais pour tout de suite, Anaïs Constantin avec Bolduc Tout Croche, Du beau et de l'inutile. Sur CISM, vous écoutez Les Rebelles Soniques. On était

On vient d'entendre Kaylee Run Seaman, alias Boyhood, un extrait de All Dream Instead. En fait, c'est comme un double single, Sparkle Dub, All Dream Instead. L'album sort le 23 octobre. On va être encore dans l'alt rock, la shoegaze. À la base, elle est basée à Frontenac, en Ontario. Elle travaille beaucoup à Ottawa aussi. Elle va être de passage à la Casa del Popolo le 6 novembre. Bien hâte d'entendre tout ça. Juste avant, c'était une chanson qui se trouve au palmarès franco de CISM. C'est le duo montréalais Vaillance. Et le titre prend des vacances avec un petit touche un peu yacht rock. Là, je trouve ça toujours bien agréable. On poursuit, on va aller écouter un peu d'afro-funk, d'afro-beat et de afro-folk. Parce que pour le Panthéon des Rebelles, cette semaine, j'ai envie de vous présenter une des grandes voix de la musique togolaise. Le Togo, c'est quand même un petit pays dont il nous arrive peu de choses du point de vue culturel là, de notre côté de l'océan. Il s'agit de Akofa Akusa. En fait, lorsqu'on évoque la musique populaire d'Afrique de l'Ouest, c'est très rare qu'il y ait des noms féminins, point. Et on est encore loin quand on arrive du côté de la musique togolaise précisément. Mais il y a quand même plusieurs femmes qui ont joué des rôles majeurs dans le développement des musiques de l'Afrique de l'Ouest. Et donc, parmi celles-là, il y a Akofa Akusa, qui s'est distingué particulièrement par sa voix vraiment puissante et un répertoire qui est profondément enraciné dans la culture Ewe. Voilà, donc Akofa Akusa, elle est née en 1950 à Tsévié, au Togo. La musique a fait partie de sa vie très, très jeune. Elle est inspirée par sa mère et sa sœur aînée. Elle a chanté très, très jeune, là, à l'âge de 3 ans. Puis dès l'enfance, on remarque qu'elle a un talent pour le chant assez particulier. À 8 ans, elle est nommée soliste principale de la chorale Saint-Pierre et Paul de sa paroisse de Lomé, au Togo. Mais son apprentissage musical va pas juste se limiter à l'église. Elle est vraiment curieuse, elle est super déterminée, puis elle passe une partie de son temps libre à observer les orchestres qui performent et animent la capitale togolaise. Donc, elle va en coulisses de bandes comme Melo Togo, Rocamambo, Erico Jazz, Afro Cubano. Bref, il y a tout un courant aussi de musique latine à l'époque en Afrique, surtout dans les années 60. C'était très, très populaire. Donc, elle va voir ces shows-là. Elle observe vraiment beaucoup les musiciens et ça lui permet de développer tranquillement une compréhension assez concrète du métier de musicienne à une époque où les occasions de formation professionnelle de musicien demeurent vraiment, vraiment limitées. Alors, au début des années 60, alors qu'elle est toute jeune, on se rappelle, elle a 10 ans, Akofa Akusa, elle commence à se produire au Togo et dans les pays voisins, notamment au Ghana et au Bénin. Et un des moments déterminants de sa carrière se déroule en janvier 1966, alors qu'elle est choisie pour représenter son pays à un festival mondial. Puis là, cancellez-moi pas, là, c'est vraiment comme ça que ça... C'est ça le nom du festival. Le Festival mondial des arts nègres de Dakar, ou appelé le FESMAN. Ce festival-là, il était organisé sous l'impulsion du président sénégalais Senghor, dont si vous avez étudié un petit peu en sciences politiques, relations internationales, Léopold Sédar Senghor était vraiment une grande, grande figure politique de l'époque. Et donc, il voulait, avec la Société africaine de culture, avec le patronage de l'UNESCO, organiser un événement qui allait servir à une certaine affirmation de l'identité noire et de la contribution de l'Afrique et de sa diaspora à la civilisation universelle. Ce qui veut dire que, donc, à Dakar, il recevait, dans le cadre de ce festival-là, des milliers de personnes qui allaient présenter de l'art, de la musique, de la peinture, des pièces de théâtre. Donc, tout ça pour vraiment... se défaire aussi d'une idée colonialiste comme quoi les peuples africains n'ont pas de culture à eux, qu'ils n'étaient pas civilisés, etc. Donc, on est vraiment là, on veut parler de la contribution de l'Afrique et de sa diaspora. Donc, lors de ce festival, elle partage la scène avec celle que plusieurs considèrent comme l'une des plus grandes voix africaines de son époque, qui s'appelle Bella Bello. Donc, pour Akofa Akusa, c'est vraiment un tremplin assez extraordinaire. À son retour au Togo, elle est approchée par le chanteur et poète Ambroise Ouyi.
Et ils enregistrent une première chanson. Ça s'appelle « Tu ne m'écris plus », donc c'est en français. Et c'est son premier opus. Et tranquillement, de plus en plus, on lui donne de la visibilité. Ses prestations contribuent à la faire connaître sur la scène musicale togolaise et au-delà des frontières du pays. Puis, en 1976, là, il y a vraiment un tournant. Elle sort un album homonyme, un premier album qui sort sur le label français Sonafrique. Donc, ça veut dire que cet album-là sort aussi en France et en Europe. On retrouve dans cet album-là un univers musical assez original. Il y a un mélange de folk africain, de funk, de rythme traditionnel ewe, de la high life, d'influence jazz également. Mais ce qui ressort et ce qui vraiment contribue à la notoriété de Akofa Akusa, c'est vraiment sa voix. Une chanteuse qui est capable d'aller en puissance, en sensibilité. Elle est soutenue par des arrangements assez ambitieux. Il y a beaucoup de percussions, il y a des guitares, des cuivres, des chœurs aussi. Et cette combinaison-là, ça donne naissance à un son particulièrement personnel qui est encore un des albums signature de la musique togolaise des années 70. Et après cet album-là, sa carrière prend une autre tournure. Elle commence à travailler à Radio Lomé, à la télévision togolaise. Elle anime diverses émissions. Puis au fil des années, elle va devenir une figure vraiment importante de la vie culturelle du Togo. Elle va aussi s'engager auprès des jeunes artistes et va beaucoup les influencer, mais aussi les aider à être propulsés et à se faire connaître davantage. Elle va accéder à la présidence de l'Union nationale des artistes musiciens du Togo et elle va aussi s'impliquer dans des initiatives de sensibilisation liées à la lutte contre le sida, une cause qui est vraiment importante en Afrique de l'Ouest à cette époque-là, donc dans les années 70-80. Donc, même si son œuvre de Akofa Akusa n'a jamais vraiment bénéficié d'une grande visibilité sur les marchés occidentaux, ça demeure que son influence est considérable dans l'histoire de la musique togolaise et de la diaspora. En Occident, les récits de musique ouest-africaine ont beaucoup privilégié des figures masculines, mais récemment, il y a eu une redécouverte de l'album de 1976 de Akusa pour permettre via Numéro Group aux gens de découvrir sa musique et de mettre en lumière son travail et sa façon de faire avancer la musique et la culture togolaise à travers le monde. Et elle a réussi à travers ses chansons à proposer quand même une synthèse entre les traditions locales, les influences modernes de son époque, faire rayonner la musique togolaise dans la sous-région auprès des diasporas africaines installées en France, notamment, ça c'était super important aussi. Et elle est décédée assez jeune, elle est décédée à Bondy en avril 2007. L'histoire dit pas de quoi elle est décédée, à l'âge de 57 ans seulement. Elle a laissé derrière elle beaucoup d'enregistrements, mais aussi un héritage, une personne qui a consacré sa vie à la musique et à la transmission et au développement culturel de son pays. Donc, elle est aujourd'hui intronisée dans le très prestigieux Panthéon des rebelles. Donc, Akofa Akusa, on va écouter un extrait de son album homonyme de 1976, une chanson afro-funk vraiment excellente qui s'appelle La Lem. Ce sera suivi de Ibibio Sound Machine et River Don't Rutch. 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

On vient d'entendre Fjord et son plus récent titre, Switch, qui va sans doute se retrouver sur son premier album homonyme qui sortira cet automne. Et elle fera le lancement au Coup de cœur francophone le 7 novembre prochain. Juste avant, c'était la voix de la formidable Eno Williams de EBBO Sound Machine. Ils viennent de sortir aujourd'hui Chopping Machine, donc leur 6e opus, qui est un mélange électro afro-funk basé donc à Londres. Et c'est ce qui termine déjà cette première heure des Rebelles Soniques. On a le temps de rester un peu dans la même vibe qu'on avait en afrobeat avec Alleluia, une artiste que je trouve, en fait, je trouve qu'on en parle pas assez. Elle est sous-estimée, son album est sous-estimé. Donc voilà, je vais vous en rejouer puis je vais vous en re-rejouer prochainement. L'album s'appelle Zero, c'est son premier. En fait, elle est née en Arabie Saoudite. Son père est soudanais mais grandit en Égypte. Sa mère est éthiopienne. Ils sont une famille de réfugiés qui s'est retrouvée à Londres. Et elle a grandi donc à Londres. Et elle est devenue musicienne et mannequin. Donc, son premier album, Zero, est paru cette année. C'est un mélange donc de R&B plus londonien et de ses racines, essentiellement dans autant ses racines du côté arabe, égyptien, que du côté soudanais et nord-africain. Alors, elle va chercher un peu des influences et des instrumentations des deux côtés. C'est vraiment, vraiment très, très bien fait, cet album-là. C'est magnifique. Et donc, voilà. Je l'ai assez dit, vous devriez aller l'écouter. Et moi, je vais vous envoyer la chanson Lingo. On va prendre une petite pause, puis on va se retrouver après pour la deuxième heure des Rebelles Soniques sur CISM.

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le projet de Sophie Perra. Je vous en parle souvent parce que j'ai beaucoup aimé ça. C'est sûr que si vous aimez Adalea, vous allez quand même, tu sais, c'est un petit côté crooner, folk, que j'aime bien. Si vous avez aimé le nouveau Adalea, ça devrait vous plaire aussi. Donc, c'est Fine Food Market, le nom de son projet. Elle a sorti l'année passée le EP I'm worried about falling in love with someone who crashes their car that much. Quelque chose comme ça, peut-être à un mot... Un mot près. la chanson d'ailleurs Emmène-moi s'était retrouvée dans mes meilleures chansons de l'année 2025. Et là, donc, elle a annoncé enfin la sortie d'un premier album. Ça sort le 13 novembre, donc ça va venir bousiller toutes les palmarès. En tout cas, c'est trop tard dans l'année. C'est trop tard. Alice Time Has Passed, c'est le nom de l'album. Elle va le lancer le 21 novembre à Montréal à la Sala Rossa. Et nous, on écoutait Losing at Life. Et vous êtes de retour au Rebelle Sonic sur les ondes de CISM, le 89,3 FM. Moi-même, Annie Calamia, je suis avec vous jusqu'à 18h avec, comme toujours, le meilleur de la créativité musicale féminine. Ce qui nous attend cette deuxième heure d'émission, eh bien, il y aura la drummeuse de la semaine, bien sûr, mais aussi des nouveautés de Alana Markle, de Sophie Astel, de Virginie B, de Dahi avec Kendrick Lamar et Amber Mark, un petit cadeau qu'on se fait. Sampa the Great aussi, qui va lancer New Zamrock, j'ai vraiment hâte d'entendre ça. Une artiste nigériane qui s'appelle Céleste Ojatoula aussi, que j'ai vraiment aimé. J'ai hâte de vous en parler. Ça va être plus vers la fin de l'émission. Bref, restez là. On va avoir encore du plaisir. On va encore écouter de la bonne musique. Et je vous rappelle que l'émission est enregistrée en direct des studios de CISM qui se trouvent sur le campus de l'Université de Montréal, que c'est possible de me parler pendant l'émission 514-343-CISM, le reste du temps, rebellesonic@hotmail.ca, que l'émission est aussi présente sur les différentes plateformes de médias sociaux et sur Spotify. Donc, je suis joignable. Vous pouvez me parler, vous pouvez me rejoindre. Et voilà, tout est dit. On peut continuer notre programmation. On va aller écouter un peu de musique ambiante pour commencer la deuxième heure. On va planer un petit peu. On va aller écouter Maria Arnal, une artiste vraiment formidable. C'est une compositrice pour la scène et pour l'écran. Elle travaille particulièrement avec un chorégraphe. Elle est basée à Barcelone, mais elle a grandi à l'extérieur de Barcelone, à Badalona. Donc, elle fait surtout de la musique néoclassique, de la musique ambiante et donc de la musique pour la scène et des trames sonores. Et là, elle a lancé cette année son premier album qui s'appelle Ama, qui est vraiment, vraiment bon. Et elle a fait une prestation à Color Studio que j'ai adorée. C'est comme ça que je l'ai découverte. On va écouter Por Tus Penas sur cet album. Mais juste avant, on va écouter une collaboration qui s'en vient avec Claire Rousset, artiste canadienne-américaine basée à LA depuis quand même quelques années, et Martina Basta, qui est une compositrice polonaise basée à Cracovie. On sait que la Rousset, elle a tendance à collaborer avec plein d'artistes. C'est super positif, c'est super le fun. Et là, en fait, ces deux compositrices se sont rencontrées lors d'une résidence d'artistes qui avait lieu donc en Pologne. Elles ont cliqué, elles se sont liées d'amitié. Ça s'est passé il y a environ 3 ans. Et tranquillement, elles ont construit cet album, ce EP qui allait venir et qui s'appelle Hotel Room. Ça sort le 25 septembre. Donc, c'est c'est 6 tunes. Il y a 3 chansons qui sont comme des atmosphères. Il n'y a pas vraiment de forme logique. C'est vraiment des expérimentations ambiantes. Et 3 chansons qui sont plus dans un cadre chanson. Mais ça reste du Claire Rousset, ça reste du Martina Basta, donc on est dans quelque chose de quand même assez éthéré. Mais voilà, et elles disent que c'est pas vraiment intentionnel, elles ont commencé à créer ça ensemble et c'est là où la création les a menées. Donc on va aller écouter ça, le premier single de ce EP, la chanson numéro 6, là, elles ont sorti en premier la chanson de clôture. Ça, c'est mon genre. Ça s'appelle Cool Girls Go to Heaven. Donc, on va écouter cette collaboration fortuite, formidable entre Claire Rousset et Martina Basta. Les voici. Bonne deuxième heure.

C'est sa deuxième parution, Not Likely, depuis le début de l'année 2026. Juste avant, au début de l'année, elle a sorti un EP qui s'appelle I Love You. C'était Alana Markle. C'est une artiste de Brooklyn, à New York. Et bon, on la compare à une espèce de love child entre Imogen Heap, la jeune Imogen Heap, et Fiona Apple. Je suis pas en désaccord avec cette comparaison. Et ouais, Not Likely, donc la chanson titre du nouveau maxi, est vraiment excellente. Alors voilà, c'est ce qu'on vient d'entendre juste avant. C'était un trio d'artistes queer pan-mondial de la francophonie. C'était Thanks for Crying, qui est un artiste de La Réunion, Yoa, artiste pop franco-suisse, et Safia Nolin, qui se sont mis ensemble pour cette chanson qui s'appelle Bizarre et qui parle justement de cette identité queer, de la façon dont on a l'impression de grandir dans un monde où dont on n'est pas le bienvenu, dont on n'a pas une, dans lequel on n'a pas de place, mais en réalité on n'a pas vraiment envie de vivre dans un monde homogène et où il n'y a pas de différence. Donc, c'est cette chanson-là qui se veut à la fois un cri du cœur, mais à la fois quelque chose de rempli d'espoir, puis rempli de beauté également. Donc, voilà, un petit single surprise qui est sorti cette semaine. On poursuit avec notre drummeuse de la semaine, qui vient de Gand, en Belgique. Elle s'appelle Isolde Lazoen. Elle est drummeuse, elle est chanteuse, compositrice, elle est autrice, elle est arrangeuse. Elle est vibraphoniste également. Elle est surtout connue comme drummeuse au sein de deux bandes belges qui s'appellent Dan et Absinthe Minded, hein, jeu de mots, Absinthe Minded. Ça fait plus d'une décennie qu'elle développe son son et elle a sorti tout récemment un premier album. Donc, elle a sorti au départ un EP qui s'appelait L'Inconnu en 2014, Carte Postale en 2017, mais c'est avec son deuxième album, Oh Dear, qui est paru en 2023, qu'elle a vraiment affirmé une signature. Elle a beaucoup d'influence, elle est formée en batterie jazz, mais elle est très fan des bandes sonores vintage, la musique psychédélique, le prog, la chanson française sur le prog, en étudiant en drum jazz. T'écoutes du prog, c'est obligé. Elle évoque aussi beaucoup de musique cinématographique des Ennio Morricone, Henry Mancini, François de Roubaix, John Barry, etc. Et on retrouve aussi, bon, elle est dans l'indie pop French Touch à la française. Elle aime beaucoup Goldfrapp ou Sébastien Tellier ou Air, par exemple. Donc, c'est tout ça qui forme son bagage musical. Et au centre de son monde musical, il y a la batterie. Donc, dans le cas de l'album Oh Dear, paru en 2023, elle a construit toutes ses chansons à partir du rythme de la batterie, du vibraphone et de sa voix, qu'elle utilise beaucoup comme un instrument, pas juste pour la parole, mais pour aussi toutes les autres possibilités de son instrument vocal. Donc, elle fait beaucoup de lignes mélodiques vocales superposées qui deviennent des éléments centraux des chansons. Et elle a travaillé avec un producteur où, justement, ils ont travaillé le son de sa batterie qui est la force motrice de tout ce qu'elle fait en musique. Et elle fait de la musique dans une logique d'abondance. On n'est pas dans le minimalisme. Donc, les orchestrations, des instrumentations élaborées, des harmonies complexes, des accents dramatiques et cinématographiques forts. Et là, donc, elle sort My Kind of Drama. Elle a poursuivi cette recherche-là, mais quand même, on est plus vers l'électronique. On est moins dans le psychédélisme et les trames sonores 70s que dans l'album précédent. Donc, plus de synthé, plus de progression harmonique, mais ça reste quand même elle et sa signature et ses harmoniques, ses rythmiques uniques qu'elle aime explorer. Donc, on est dans une pop mélancolique, esthétique et très intellectuelle aussi. Alors, on va écouter ça. On va écouter une chanson qui se trouve sur My Kind of Drama, donc son plus récent album. Et ça s'appelle Écho en toi.
Ce sera suivi de Jackie Hunt. C'est une artiste, une vétérane des scènes ambiantes et exploratoires et électro de Sydney en Australie. Elle a chanté au sein de Single Gun Theory, qui est un band assez légendaire qu'elle a fondé il y a 40 ans. Donc, je vous disais, c'est une vétérane. Et là, elle a sorti l'année dernière Desiderium, un album dans lequel on la compare un peu à Kate Bush. J'irais peut-être pas jusque-là, je pense que c'est quand même plus électro que Kate Bush, mais il y a quand même des côtés alt-pop, dream-pop vraiment très, très bien fignolés. Et on va écouter le titre Mother, que j'ai vraiment, vraiment aimé. Mais pour tout de suite, notre drummer de la semaine, l'artiste belge Isolde Lazoen. Voici Écho en toi au Rebelle Sonic sur CISM.

Yes, c'était Virginie B, une tune qu'elle a écrite en s'inspirant un petit peu de Mylène Farmer et qu'elle joue souvent en show, mais que là, elle vient de dévoiler en enregistrement. Ça s'appelle Chamaille. Juste avant, c'était une artiste que j'aime beaucoup. Je vous en parle régulièrement parce qu'elle a sorti beaucoup de musique depuis l'année passée. Elle avait sorti How to Win at Solitaire, l'album, et le Deluxe par la suite. Il s'agit de Sophie Astell qui vient de Vancouver Island. Elle mélange trip-hop, hyper-pop, musique électronique. J'aime bien ça. Et là, elle va sortir le 16 octobre The Greatest Album of All Time. Et on vient d'écouter le plus récent titre de cet album qui s'appelle I Do. Et voilà, on continue dans le dernier droit musical de cette émission qui va être en R&B cette semaine. On va commencer ça avec FKJ, c'est French Kiwi Juice, ou Vincent Fanton, qui est un producer français de R&B Soul et qui vient de sortir Tiber, un nouvel album avec plein de collaborations. C'est vraiment bon, c'est vraiment smooth. C'est très très ambiance beat. Comme, tu sais, vous pouvez mettre ça en background quand vous faites une petite soirée souper à la maison, tu sais, que comme le party, avant que le party commence à vraiment lever, tu sais, ça va être le fun. En tout cas, c'est ça les circonstances d'écoute optimale de cet album-là. C'est vraiment bon. Il sera en show, là, c'est dans longtemps, là, mais le 31 mai 2027. Donc, dans comme 8 mois, au MTLUS à Montréal. Donc, si vous avez jamais vous trippé, sachez que ça s'en vient. Donc, l'album s'appelle Tiber. On va écouter Burst avec un featuring de cette voix unique et magnifique qui est celle de Baby Rose. Et ce sera suivi par Dahi ou DJ Dahi. Ça dépend à qui vous parlez. En fait, en tant que DJ Dahi, il a surtout fait des beats qui ont remporté des Grammy Awards. Là, il a fait des beats surtout pour Kendrick Lamar, sur Good Kid, Mad City, sur Damn et même sur Mr. Malone. Il y a eu plein de nominations dans des galas assez prestigieux. Donc, il a travaillé avec des rappers, avec Schoolboy Q également. Et là, il sort un premier album tout seul, lui-même, comme un grand, ce petit garçon de Inglewood, Californie. Ça s'appelle Black Boy Alternative. Et c'est hip-hop, c'est très bon. Et il y a beaucoup de featuring, bien évidemment, comme le veut la tradition dans le beau monde du hip-hop. Et on va écouter How to Pray. Et là-dessus, il y a un featuring avec son acolyte de toujours, Kendrick Lamar, et Amber Mark, que j'aime énormément, qui est une chanteuse de R&B. Alors, voilà, c'est ça que je vous propose. On y va d'abord avec French Kiwi Juice, avec Baby Rose, suivi de Dahi avec Kendrick et Amber Mark. Vous écoutez le dernier droit musical des Rebelles Soniques sur CISM.

Cet album sera de la bombe. J'ai tellement hâte que ça sorte. Ça sort le 3 octobre. C'est bientôt. C'est New Zamrock de Sampa the Great. On vient d'entendre Simon Says. C'est le deuxième single de l'album. Le Zamrock, c'est un genre musical qui était très, très populaire dans les années 70 en Zambie. C'était un mélange de musique traditionnelle zambienne et africaine et un mélange de psych rock, de garage rock. Et en fait, Sampa the Great, elle a découvert qu'un de ses oncles était dans membre d'un des bands de Zamrock les plus populaires en Afrique. Donc, elle a eu envie d'y rendre hommage. Elle dit que c'est pas un album de nostalgie. Elle a vraiment envie d'explorer ce que le Zamrock pourrait être aujourd'hui. Donc, j'ai vraiment, vraiment hâte d'entendre ça. Et à date, ça sonne comme une tonne de briques. Donc, voilà. Juste avant, c'était Dahi et un extrait de son premier album, Black Boy Alternative. On écoutait la très cool track How to Pray avec un featuring de Kendrick Lamar et de Amber Mark. Et c'est ce qui termine cette édition des Rebelles Soniques. Merci d'avoir été à l'écoute. J'espère que l'émission vous a plu. Je vous rappelle que la liste des chansons jouées est disponible en tout temps au CISM893.ca. C'est là aussi que vous pouvez télécharger les balados, consulter le palmarès de CISM, avoir des nouvelles. Voilà, vous pouvez me retrouver là. Vous pouvez aussi écrire au rebellesonic@hotmail.ca ou suivre Rebelles Soniques sur Spotify ou sur toutes les autres plateformes de médias sociaux. Et mon nom est Annie Calamia. Je vous donne rendez-vous vendredi prochain, même heure, même poste, pour une autre édition de votre grande traversée du vendredi. Restez là parce que Maëva s'en vient avec le palmarès du vendredi. Ce sera suivi de notre toujours excellente soirée musicale sur nos ondes. Et c'est la première semaine de la saison automnale. Donc, vous avez plein de découvertes aussi à faire partout dans la grille horaire de CISM. Alors, je vous encourage à aller donner un peu d'amour et surtout tendre l'oreille envers nos nouveaux et nouvelles collègues à CISM. Et nous, on va se quitter, on va rester à Lagos au Nigeria.

Donc, resté sur le continent africain avec un extrait de son deuxième EP paru cette année, Our Time in the Sun. C'est une nouvelle artiste de Alt-Pop, Afro-Pop. Elle a été nommée parmi l'une des voix les plus intéressantes dans l'indie africain. Ça, c'est South by Southwest qui dit ça. Donc, quand même, c'est une référence digne. Et donc, on va écouter un extrait de Our Time in the Sun. La chanson s'appelle New Memory avec un featuring de Ayofawo. Je pense que je vais vous jouer du Ayofawo la semaine prochaine. C'est une DJ, productrice, multi-instrumentiste de Lagos également. Elle fait aussi de la musique R&B, de la musique alt-pop. J'ai vraiment aimé. Donc, la combinaison de ces deux artistes-là, ça a été comme un 2-pour-1 de découverte intéressante pour moi cette semaine. Alors, voilà, je vous envoie ça. Montez bien le son. Vous allez vouloir danser, je pense. Et sinon, ben moi, je vais vous souhaiter un bon week-end. Profitez-en bien. Puis on se retrouve la semaine prochaine. Bye bye!

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Fidèles amis, auditrices, auditeurs, internautes, mélomanes, bonjour, bonsoir et bienvenue à la balade à bord du train de la tendresse matinale à l'antenne de CISM 89,3 FM La Marge, à destination de la musique, l'harmonie, l'amour et la joie de vivre. Merci beaucoup de nous recevoir, où que vous soyez, chez vous, à votre lieu de travail et dans votre voiture, pour déguster ensemble ce petit déjeuner musical et spirituel qui vous est servi chaque samedi matin de 9h à 10h. Une heure de musique, d'harmonie, d'amour et de poésie. Et cela se poursuit jusqu'à 13h avec votre voix tropicale. Le numéro magique à composer pour nous joindre en studio, c'est le 514-343-2476, le site web de la radio, pour nous écouter live et en podcast en cism93.ca. Pour nous écrire, tapez voix tropicale à commercial hotmail.com. Bon samedi à vous toutes et à vous tous.

Vous écoutez votre petite balade du samedi matin, bien sûr, à bord du train de la tendresse matinale à l'antenne de CISM 89,3 FM La Marge. Nous poursuivons avec la parole qui fait jaillir la lumière, qui donne la clarté spirituelle, l'intelligence, la sagesse et la paix intérieure. La parole de ce samedi est tirée du Proverbe 12, verset 13, qui dit « Le méchant convoite ce que prennent les méchants, mais la racine des justes donne du fruit. Il y a dans le péché des lèvres un piège pernicieux, mais le juste se tire de la détresse. » Le méchant convoite ce que prennent les méchants, mais la racine des justes donne du fruit. Il y a dans le péché des lèvres un piège pernicieux, mais le juste se tire de la détresse. Parole tirée de Proverbe 12, verset 13. Fidèles amis, auditrices, auditeurs, internautes, je vous souhaite la plus cordiale bienvenue à notre petit rendez-vous du samedi matin, bien sûr, le petit rendez-vous de la positivité, la joie de vivre, l'harmonie et le grand amour, votre petite balade du samedi matin à bord du train de la tendresse matinale à l'antenne de CISM 89,3 FM La Marge. Bonne écoute.

La Saint-Anthème de la balade du samedi à bord du train de la tendresse matinale à l'antenne de CISM 89,3 FM La Marge, avec la voix bien sûr de Yvan Louis Saint. Nous poursuivons maintenant avec le petit morceau de sagesse, mais juste avant, comme d'habitude, nous tenons à saluer ceux et celles qui ont eu la chance de me parler aujourd'hui, parce que je me suis écarté du téléphone un peu plus tôt, c'est-à-dire avant la présentation de cette petite balade. J'avais un petit problème à résoudre. J'étais dans le local, dans le pavillon de l'université, mais j'étais pas près du téléphone. Voilà pourquoi j'ai loupé pas mal d'appels. Mais je tiens quand même à saluer les courageux qui ont insisté pour me parler. Il s'agit tout d'abord de Mme Pierre-Louis. Salutations à Mme Pierre-Louis, salutations à Jacques Vernet, salutations à Micheline Collin, qui souhaite un très heureux nouveau printemps à son fils Asgari Collin, aujourd'hui, cette fin de semaine, ce samedi. Heureux nouveau printemps, Gary, Asgari. Un message de votre mère et de la part de la petite balade du samedi à bord du train de la tendresse matinale. Salutations à notre grand ami Gilles Douin, qui salue tout le monde qui nous écoute, particulièrement le plus grand de la gagne, à qui il envoie des ondes positives dont il a vraiment besoin ces jours-ci, Raymond Martin. Et je sais qu'il ne peut pas nous écouter. Ça va un petit peu très mal pour lui ces jours-ci. Avec, c'est normal, à 90 ans et plus, il a quelques petites difficultés à vivre. On le comprend, mais on en voit. L'énergie, toutes les ondes positives dont il a besoin en ce moment. Merci beaucoup à vous, fidèles amis, auditrices, auditeurs, internautes. Et merci, je m'excuse auprès de ceux et celles qui m'ont appelé un peu plus tôt, pendant que j'étais pas prêt du téléphone. Et maintenant, le petit morceau de sagesse qui se lit comme suit, le petit morceau de sagesse toujours de Francine Saint-Amand. Lorsque la tentation s'approche trop près de nous, il faut se dépêcher de lui fermer la porte de notre cœur, sinon elle se faufilera comme une vermine. Car refuser de croire en la présence de Dieu, c'est refuser de croire à l'amour. Lorsque la tentation s'accroche trop près de nous, il faut se dépêcher de lui fermer la porte de notre cœur, sinon elle se faufilera comme une vermine. Car refuser de croire en la présence de Dieu, c'est refuser de croire à l'amour. Petit morceau de sagesse qui porte la griffe de Francine Saint-Amand.

Vous écoutez votre petite balade du samedi matin à bord du train de la tendresse matinale à l'antenne de CISM 89,3 FM La Marge. Nous poursuivons avec le premier texte de ce samedi de Pablo Neruda. Si tu m'oublies, je veux que tu saches une chose. Tu sais fort bien ce qu'il en est. Si je regarde la lune de cristal, la branche rouge du lent automne à ma fenêtre, si je touche près du feu la cendre impalpable ou le corps ridé du bois, tout me laisse, tout me conduit à toi. Comme si tout ce qui existe, parfum, clarté, métaux, étaient de petits bateaux naviguant vers tes îles. Vers les îles, tes îles qui m'attendent. Oui, mais voilà, si peu à peu, tu cesses de m'aimer, je cesserai de t'aimer peu à peu. Si brusquement tu m'oubliais, inutile de me chercher, je t'aurais déjà oublié. Si par trop long, si par trop faux te semble le vent de drapeau qui souffle dans ma vie, si tu décides de me laisser sur le rivage du cœur où plongent mes racines, pense que ce jour-là, au même instant, mes bras se dresseront et mes racines partiront chercher une autre terre. Pourtant, si chaque jour, chaque heure, tu sens que tu m'es destiné avec une douceur inexorable, si chaque jour une fleur monte sur tes lèvres pour me chercher, ah, mon amour, ah, mienne, à moi, tout ce feu se répète, à moi, rien ne s'éteint, ni ne s'oublie. Mon amour aimé se nourrit du tien, et tant que tu vivras, il sera dans tes bras, sans pour autant quitter les miens. De Pablo Neruda. Si tu m'oublies.

à une dame créole. Au pays parfumé que le soleil caresse, j'ai connu, sous un dais d'arbres tout empourprés et de palmiers, d'où pleut sur les yeux la paresse, une dame créole aux charmes ignorés. Son teint est pâle et chaud, la brune enchanteresse a dans le cou des airs noblement maniérés, grande et svelte, en marchant comme une chasseresse. Son sourire est tranquille et ses yeux assurés. Si vous alliez, madame, au vrai pays de gloire, sur les bords de la Seine ou de la Verte Loire, belle et digne d'orner les antiques manoirs, vous furiez à l'abri des ombreuses retraites, germer mille sonnets dans le cœur des poètes, que vos grands yeux rendraient plus sommés que vos noirs. Petit texte pour de la griffe de Baudelaire.

Il pleure dans mon cœur. Comme il pleut sur la ville, quelle est cette langueur qui pénètre dans mon cœur? Au bruit doux de la pluie, par terre ou sur le toit, pour un cœur qui s'ennuie, ou le chant de la pluie, il pleure sans raison. Dans ce cœur qui s'écœure, d'où nulle trahison, ce deuil est sans raison. C'est dans la pire peine de ne savoir pourquoi, sans amour et sans haine, mon cœur a tant de peine. De Paul Verlaine.

Il n'y a pas d'amour heureux. Rien n'est jamais acquis à l'homme, ni sa force, ni sa faiblesse, ni son cœur. Et quand il croit ouvrir ses bras, son ombre est celle d'une croix. Et quand il croit serrer son bonheur, il le boit. Sa vie est un étrange et douloureux divorce. Il n'y a pas d'amour heureux. Sa vie, elle ressemble à ce soldat sans armes qu'on avait habillé pour un autre destin. À quoi peut leur servir de se lever matin et qu'on retrouve au soir désœuvré, incertain, dites ces mots, ma vie, et retenez vos larmes. Il n'y a pas d'amour heureux. Mon bel amour, mon cher amour, ma déchirure, je te porte dans moi comme un oiseau blessé. Et cela, sans savoir nos regards de passé. Répétant après moi les mots que j'ai tressés. Et qui, pour tes grands yeux, tout aussitôt moururent, il n'y a pas d'amour heureux. Le temps d'apprendre à vivre, il est déjà trop tard. Que pleurent dans la nuit nos cœurs à l'unisson. Ce qu'il faut de malheur pour la moindre chanson, ce qu'il faut de regret pour payer un frisson, ce qu'il faut de sanglots pour un air de guitare, il n'y a pas d'amour heureux. Il n'y a pas d'amour qui ne soit de douleur. Il n'y a pas d'amour dont on ne soit meurtri. Il n'y a pas d'amour dont on ne soit flétri. Et pas plus de toi l'amour de la patrie. Il n'y a pas d'amour qui ne vive de pleurs. Il n'y a pas d'amour heureux. Mais c'est notre amour à tous deux. De Louis Aragon.

0: Et toi, toi,
1: toi, avec la voix de Marc Yves Volsi et les ambassadeurs. Il pleure dans mon cœur, comme il pleut sur la ville. Quelle est cette langueur qui pénètre mon cœur? Ô bruit doux de la pluie, par terre et sur les toits, pour un cœur qui s'ennuie, oh, le chant de la pluie. Il pleure sans raison dans ce cœur qui s'écœure. Quoi, nulle trahison, ce deuil est sans raison. C'est bien la pire peine de ne plus savoir pourquoi, sans amour et sans haine, mon cœur a tant de peine. Petit texte qui porte la griffe de Paul Verlaine.

Mon âme a son secret. Ma vie a son mystère. Un amour éternel en un moment conçu. Le mal est sans espoir aussi, j'ai dû le taire. Et celle qui l'a fait n'en a jamais rien su, hélas. J'aurais passé près d'elle inaperçu, toujours à ses côtés et pourtant solitaire. Et j'aurais jusqu'au bout fait mon temps sur la terre, n'osant rien demander et n'ayant rien reçu. Pour elle, quoique Dieu les fait tous et tendres, elle ira son chemin distraite et sans entendre ce murmure d'amour élevé sur ses pas. À l'austère devoir pieusement fidèle, elle dira, lisant ses vers tout remplis d'elle, qu'elle est donc cette femme et ne comprendra pas. Petit texte qui porte la griffe de Félix Averse. Fidèles amis, auditrices, auditeurs, internautes, c'est ainsi que se termine la première partie de la balade du samedi à bord du train de la tendresse matinale à l'antenne de CISM 89,3 FM La Marche, avec le dernier texte de ce samedi.

aider avec Fali Ipupa. Nous poursuivons avec le petit morceau de sagesse comme on le fait d'habitude, au début et à la fin de la balade à bord du train de la tendresse matinale. Lorsque la tentation s'approche trop près de nous, il faut se dépêcher de lui fermer la porte de notre cœur. Sinon, elle se faufilera comme une vermine. Car refuser de croire en la présence de Dieu, c'est refuser de croire à l'amour. Petit morceau de sagesse qui porte la griffe de Francine Saint-Amour. Quant à la parole qui fait jaillir la lumière et qui donne la clarté spirituelle, l'intelligence, la sagesse et la paix intérieure, elle est tirée aujourd'hui de Proverbe 12, verset 13, qui dit « Le méchant convoite ce que prennent les méchants, mais la racine des justes en donne du fruit. Il y a dans le péché des lèvres un piège pernicieux, mais le juste se tire de la détresse. » Une dernière fois. Le méchant convoite ce que prennent les méchants, mais la racine des justes en donne du fruit. Il y a dans le péché des lèvres un piège pernicieux, mais le juste se tire de la détresse. Parole tirée de Proverbe 12, verset 13. Fidèles amis, auditrices, auditeurs, internautes, c'est ainsi que se termine notre balade du samedi à bord du train de la tendresse matinale à l'antenne du CISM 89,3 FM La Marche. J'espère que vous avez apprécié le petit moment qu'on vient de passer à la balade de ce samedi. Merci beaucoup de nous avoir accompagnés. C'était Louis Chopin. Votre capitaine à bord du train. À la balade à bord du train de la tendresse matinale.

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fidèles amis auditrices, auditeurs, internautes et mélomanes, bonjour, bonsoir et bienvenue à bord du train de... à la balade, bien sûr, à bord du train de Voix Tropicale, à destination de la musique, l'amour, l'harmonie et le grand amour. À l'antenne de CISM 89,3 FM, La Marge. Merci beaucoup de nous recevoir où que vous soyez, chez vous, à votre lieu de travail et dans votre voiture. Le numéro magique à composer pour nous joindre en studio, c'est le 514-343-2476. Le site web de la radio pour nous écouter live et en podcast, CISM893.ca. Pour nous écrire, tapez Voix Tropicale à commercial@hotmail.com. Bon samedi à vous toutes et à vous tous. Bienvenue à bord. Attachez vos ceintures. On y va.

Plutôt avec atmosphère au segment Afrozouk et Latino, de voix tropicale, votre thérapie, votre antistress, votre énergie positive, votre soleil du samedi matin. Bien sûr, la seule émission musicale du samedi matin qui fait vibrer la grande métropole et les internautes qui nous écoutent à travers toute la province du Québec, partout au Canada et dans le monde entier, au rythme de la meilleure musique afro-antillaise, particulièrement du bon compas, et qui vous donne la bonne information. Nous poursuivons avec Mujeres de Mayaré, Papo Ortega.

Houston avec la voix de Papo Ortega de la République de Cuba, Cuba, pays frère de la Caraïbe, frère d'Haïti. Il y a toujours eu une bonne relation entre Cuba et Haïti. Beaucoup, il y a un échange culturel et professionnel entre les deux pays, des médecins dominicains, je parle de Cuba, des médecins cubains qui travaillent en étroite collaboration avec des médecins haïtiens. Donc une très bonne relation, une relation harmonieuse entre ces deux pays de la Caraïbe, Cuba et la République d'Haïti. Voilà, nous poursuivons maintenant avec quoi? Avec Soukous à Pichan.

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Je téléphone avec Casa numéro uno à votre voix tropicale, le meilleur magazine radiophonique d'actualité et de musique. 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Nous vous disons bienvenue au Courrier Santé. Dans le Courrier Santé d'aujourd'hui, Voix tropicale vous propose sommeil. Est-il vraiment préférable de dormir sur son côté gauche? C'est un conseil d'Ayurveda, recommandé également par la médecine traditionnelle. En tout cas, lorsque l'on souffre de certains problèmes de santé ou lorsque l'on est enceinte, en Occident, plusieurs spécialistes et études scientifiques affirment qu'il est préférable de dormir sur le côté gauche de son corps en cas de troubles digestifs et de grossesse. Pour les scientifiques, cela ne signifie pas forcément que cette habitude de sommeil peut à elle seule réduire les remontées acides, mais qu'elle peut y contribuer avec d'autres méthodes. La position serait également conseillée lors d'une grossesse. C'est définitivement mieux pour les femmes enceintes. Dormir sur le côté gauche aide à améliorer la circulation sanguine chez la mère et aussi entre la mère et le fœtus dans l'utérus, explique au magazine styliste la thérapeute du sommeil Katharina Lederl. Aussi, il n'est pas recommandé aux femmes enceintes, surtout pendant le troisième trimestre, de rester trop longtemps sur le côté droit. Cela peut avoir des conséquences sur le nerf vague. En effet, cette veine chemine le long de la colonne vertébrale dans l'abdomen vers la droite, avec une mission de ramener le sang vers le cœur. Dormir de l'autre côté permet donc d'éviter le

risque de malaise vagal. Déconseillé en cas de problème cardiaque. À l'inverse, dormir sur le côté gauche ne serait pas forcément recommandé aux personnes sujettes à des problèmes cardiaques, a révélé une étude de 2018. Lorsque les sujets étaient allongés sur le côté gauche pendant leur sommeil, en raison de l'effet de gravité sur le cœur, la position du cœur changeait, par exemple, se tournait et tournait, écrivent les auteurs. Ce qui pouvait être moins agréable que lorsqu'ils étaient sur le côté droit ou sur le dos. Gauche ou droite, dormez le côté. Pour le reste de la population, dormir d'un côté ou de l'autre ne semble pas important. L'un comme l'autre sont préférables à une position sur le dos ou sur le ventre. C'est ce que pensent les experts de la Mayo Clinic, qui regroupe plusieurs hôpitaux, universités et centres de recherche aux États-Unis. Ce conseil vaut surtout pour les personnes souffrant d'apnée du sommeil. Dormir sur le dos signifie que votre langue et votre mâchoire ne peuvent tomber et encombrer vos voies respiratoires. Et de nombreuses personnes ronflent davantage sur le dos, explique le docteur Crane, spécialiste du sommeil à la Mayo Clinic. À l'inverse, se positionner sur le ventre aide à garder les voies respiratoires ouvertes, mais peut créer de l'inconfort dans la colonne vertébrale et le cou. Dans l'ensemble, dormir sur le côté, peut-être avec la tête légèrement surélevée, tant que cela est confortable, est une bonne façon de dormir. Je reprends la fin. Dans l'ensemble, dormir sur le côté, peut-être avec la tête légèrement surélevée, tant que cela est confortable, est une bonne façon de dormir. Voilà qui complète le courrier santé en ce samedi. Merci beaucoup de nous avoir suivis. C'était sommeil. Est-il vraiment préférable de dormir sur son côté gauche? Merci beaucoup de nous avoir suivis. C'était le Chopin pour le courrier santé de Voix Tropicale. La seule émission musicale du samedi matin, hein, qui fait vibrer la grande métropole et les internautes qui nous écoutent à travers toute la province de Québec, partout au Canada et dans le monde entier, au rythme de la meilleure musique afro-antillaise, particulièrement du bon compas, et qui vous donne la bonne information. Le magazine radiophonique d'actualité et de musique. À la balade à bord du train de Voix Tropicale, maintenant à l'antenne de CISM 89,3 FM, La Marge.

In Memoriam avec le Tabou Combo sur le podium du grand classique de voix tropicale, votre thérapie, votre anti-stress, votre énergie positive, votre soleil du samedi matin à l'antenne de CISM 89,3 FM. Alors, il faut dire que la pièce précédente, Skacha, hein, le téléphone de Skacha faisait très plaisir à Doudou, hein, qui m'a appelé. Et pour me remercier d'avoir fait jouer cette belle pièce de Skacha, le téléphone avec Skacha numéro 1. Une dernière pièce qui mettra fin au segment grand classique de voix tropicale avec héritage compas.

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Nous vous disons bienvenue à l'énergie ou la pensée positive de Voix Tropicale. Aujourd'hui, notre motivateur proclamé Franck Pasquet nous propose comment transformer le négatif en positif. Il nous dit, ne vous auto-flagellez pas parce que vous avez des pensées négatives. Ne vous auto-flagellez pas parce que vous avez des pensées négatives. Ça arrive à tout le monde. Ce n'est pas grave en soi. Et vous pouvez apprendre à éviter qu'elle ne vous pourrisse la vie. La vie n'est pas parfaite. Il y a des hauts et des bas. C'est un défi intéressant d'apprendre à changer votre négativité en positivité. 2. Vous n'êtes pas vos pensées négatives, mais vous en êtes responsable. C'est-à-dire que vous pouvez agir sur elles. Vous pouvez donc les contrôler. Troisièmement, ne partagez pas votre négativité. Vous n'avez pas besoin d'arroser vos semblables de votre négativité. Ça vous fait peut-être du bien, mais c'est contre-productif au long terme. Vous préférez fréquenter des personnes positives? Les autres aussi. Vous avez besoin de parler d'un problème à quelqu'un qui pourrait avoir une solution à vous proposer. Attendez de vous sentir plus calme. Point 4. Apprenez à relativiser. C'est vraiment si grave que ça. Ramenez votre attention dans le présent. Là, maintenant, tout de suite, à l'instant précis que vous vivez, votre problème est-il en train de se dérouler sous vos yeux? Non. Vous êtes en train de l'imaginer dans un futur probable. Alors, il n'y a pas de problème réel pour le moment. Et ça ne sert à rien de s'inquiéter. Ce n'est pas comme ça que vous trouverez des solutions. Oui, alors, il est trop pour s'inquiéter et s'apitoyer sur son sort. Désormais, il faut agir. Cinquième point. Essayez de voir le côté positif d'une situation négative. Vous avez échoué dans votre façon d'atteindre un objectif. Au moins, vous savez maintenant que c'est une mauvaise manière de faire. Et vous avez l'opportunité de tester quelque chose de plus efficace. Vous avez une longueur d'avance sur ceux qui n'auront pas fait cette erreur. Ils la feront peut-être dans le futur, mais pas vous.
C'est en faisant des erreurs qu'on apprend. Si je vous assure, c'est comme ça que vous avez appris à marcher. Numéro 6, cultiver des pensées positives, joyeuses et motivantes. Ça demande une certaine discipline, mais quand votre esprit est occupé à penser positivement, il n'y a plus de place pour les pensées négatives. C'est récompenser vos efforts. Vous avez fait quelque chose de bien. Offrez-vous un petit truc sympa. Un livre, une montre, un DVD, une perruque, fantaisie ou des portes de cet lieu. Peu importe, vous le méritez bien. Des outils pour reprogrammer votre esprit positivement. Tout ce que je viens de lister est très important. Et si vous les appliquez, vous allez voir des changements positifs dans votre vie. Oui, Franck Pasquet reprend. Comment transformer le négatif en positif? Ne vous auto-flagellez pas parce que vous avez des pensées négatives. Ça arrive à tout le monde. Ce n'est pas grave en soi. Et vous pouvez apprendre à éviter qu'elles ne vous pourrissent pas la vie. La vie n'est pas parfaite. Il y a des hauts et des bas. C'est un défi intéressant d'apprendre à changer votre négativité en énergie positive. Vous n'êtes pas vos pensées négatives, mais vous en êtes responsable. C'est-à-dire que vous pouvez agir sur elles. Vous pouvez donc les contrôler. Il ne faut pas partager votre négativité. Vous n'avez pas besoin d'arroser vos semblables de votre négativité. Ça vous fait peut-être du bien, mais c'est contre-productif au long terme. Vous préférez fréquenter des personnes positives, les autres aussi. Vous avez besoin de parler d'un problème à quelqu'un qui pourrait avoir une solution à vous proposer. Attendez de vous sentir plus calme. Apprenez à relativiser. C'est vraiment si grave que ça. Ramenez votre attention dans le présent. Là, maintenant, tout de suite, à l'instant précis que vous vivez, votre problème est-il en train de se dérouler sous vos yeux? Non. Vous êtes en train de l'imaginer dans un futur probable. Alors, il n'y a pas de problème réel pour le moment et ça ne sert à rien de s'inquiéter. Ce n'est pas comme ça que vous trouverez des solutions. Oui. Alors, il est trop tôt pour s'inquiéter et s'apitoyer sur son sort. Désormais, il faut agir. Essayez de voir le côté positif d'une situation négative. Vous avez échoué dans votre façon d'atteindre un objectif. Au moins, vous savez maintenant que c'est une mauvaise manière de faire. Et vous avez l'opportunité de tester quelque chose de plus important, de plus efficace. Vous avez une longueur d'avance sur ceux qui n'auront pas fait cette erreur. Ils la feront peut-être dans le futur, mais pas vous.
C'est en faisant des erreurs qu'on apprend. Si, je vous assure, c'est comme ça que vous avez appris à marcher. Enfin, cultiver des pensées positives, joyeuses et motivantes. Ça demande une certaine discipline, mais quand votre esprit est occupé à penser positivement, il n'y a plus de place pour les pensées négatives. Récompensez vos efforts. Vous avez fait quelque chose de bien, offrez-vous un petit truc sympa, un livre, une montre, un DVD, une perruque, fantaisie ou des bottes de 7 lieues, peu importe, vous le méritez bien. Des outils pour reprogrammer votre esprit positivement, tout ce que je viens de lister est très important. Et si vous les appliquez, vous allez voir des changements positifs dans votre vie. Voilà, nous nous arrêtons là. C'est ce que notre motivateur nous a proposé aujourd'hui. Comment transformer le négatif en positif? Laquelle énergie ou pensée positive que je dédie à Asghari Collin, qui célèbre aujourd'hui un nouveau printemps. Un message de sa mère Micheline Collin. Sans oublier notre ami Kessler Lahens. Merci Kessler d'avoir composé le 514-343-2476. Ça nous fait toujours plaisir, mon cher, de te parler. Merci pour tout l'encouragement que tu me donnes. Merci beaucoup de nous avoir suivis. C'était Louis Chopin pour l'énergie ou la pensée positive de Voix Tropicale en ce samedi, avec la collaboration de Franck Pasquet. J'espère que vous avez apprécié l'énergie ou la pensée positive de Voix Tropicale en ce samedi. Merci beaucoup de nous avoir accompagnés. C'était Louis Chopin.

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Pierre Lamont avec Ambiance sur le podium du rythme de la nouvelle génération de voix tropicales. Votre thérapie, votre anti-stress, votre énergie positive, votre soleil du samedi matin à l'antenne de CISM 89,3 FM La Mange. La pièce musicale qui vient de vous être présentée est introduite aujourd'hui par le groupe Datset Tribunal Lamont. Sur le podium du rythme de la nouvelle génération de voix tropicales, nous poursuivons maintenant. Non, nous allons vous présenter, vous faire entendre une autre pièce musicale sur le podium du rythme de la nouvelle génération. Et vous êtes toutes et tous invités à occuper le plancher, hein, pour danser. Comme je le dis souvent, la musique est l'art suprême et rédempteur. Elle a une consolation pour toutes les larmes de la terre et pénètre toutes les détresses. La musique n'a ni langage, ni couleur, ni race. Elle est universelle. Hein? Nous vous invitons à occuper la piste. Hein? On va tous danser. Toutes et tous danser ensemble avec Can't Get Over You. Michel Guillaume.

0: 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Elle est universelle. Son langage, c'est do, ré, mi, fa, sol, la, si. C'est ça. Nous poursuivons maintenant avec l'amour plus fort.
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jeune fille avec Kenny Desmangles, hein, sur le podium du rythme de la nouvelle génération de voix tropicale, votre thérapie, votre anti-stress, votre énergie positive, votre soleil du samedi matin à l'antenne de CISM 89,3 FM Le Mange. Le rythme de la nouvelle génération de ce samedi est dédié à Asghari Collin qui célèbre son anniversaire de naissance aujourd'hui même. Le message de sa mère, Micheline Collin. Heureux anniversaire, hein, Asghari Collin. Nous poursuivons avec Karma de Pedro. Et son jackpot, bien

Karma avec Pedro et son diapote hein, sur le podium hein, du rythme de la nouvelle génération. Votre thérapie, votre anti-stress, votre énergie positive, votre soleil du samedi matin à l'antenne hein, de CISM 89,3 FM, la marge, bien sûr, à la balade. À bord du train de voie tropicale à l'antenne du CISM 89,3 FM. La marge, nous avons encore quelques minutes. Hein. Je vais faire jouer une autre pièce, quelques notes, avec New Look, c'est compliqué. Hein. Et qui sera tourné pour le plaisir de mon ami. Hein. Et Louis d'Or qui nous écoute, hein, sans oublier Michine Collin et Asghari Collin, anniversaire de naissance. Hein. C'est compliqué. C'est compliqué avec New Look. Quelques notes. Sans oublier Doudou, hein, qui aime beaucoup New Look.

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Nous vous disons bienvenue au bulletin d'actualité internationale de Voix Tropicale à l'antenne du CISM 89,3 FM La Marche. Voici les grands titres qui dominent l'actualité internationale de Voix Tropicale. La CIA déclassifie des notes sur les visées d'Al-Qaïda aux États-Unis 25 ans après le 11 septembre. Zelensky appelle Trump à adopter dès maintenant des sanctions sévères contre la Russie. La Corée du Nord tire un projectile non identifié vers la mer du Japon. Brésil en pleine campagne présidentielle. Flavio Bolsonaro visé par une enquête pour corruption. Haïti, détérioration de la sécurité alimentaire au cours du deuxième trimestre 2026. Tels sont les grands titres qui dominent l'actualité internationale de Voix Tropicale que nous allons développer pour vous dans quelques secondes.

Encore une fois, bon après-midi, bienvenue au bulletin d'actualité internationale de Voix Tropicale. Nous poursuivons avec le développement des grands titres. La CIA a déclassifié vendredi plus de 70 notes de renseignement présidentiel portant sur le groupe djihadiste Al-Qaïda et son ancien dirigeant Oussama Ben Laden, 25 ans après les attentats du 11 septembre. Cette publication apporte une transparence sans précédent sur le dossier de renseignement le plus sensible d'Amérique, couvrant les années précédentes et le jour suivant, l'un des moments les plus sombres de notre histoire, a déclaré la CIA dans un communiqué. Ces documents retracent l'histoire de la compréhension fluctuante des analystes de la CIA concernant Al-Qaïda et ses efforts pour mettre en lumière les projets d'attentat d'Oussama Ben Laden, malgré des informations rares, floues et imparfaites, poursuit-elle. L'une des notes datée du 10 septembre 1998 alerte sur le fait qu'Al-Qaïda pourrait faire s'écraser un avion plein d'explosifs sur une ville américaine. Une autre datant du 4 décembre 1998 indique qu'Oussama Ben Laden et ses alliés se préparent pour des attentats aux États-Unis, y compris le détournement d'un avion. Le 11 septembre 2001, les États-Unis ont été la cible de 4 attentats suicides coordonnés perpétrés par 19 membres du groupe islamiste Al-Qaïda et qui ont fait près de 3000 morts. Le président ukrainien Volodymyr Zelensky a appelé vendredi son homologue américain Donald Trump à adopter dès maintenant des sanctions sévères contre la Russie afin d'entraver sa capacité à produire des missiles dans un contexte d'intensification des frappes. Il faut imposer des sanctions dès maintenant. Ces sanctions doivent être sévères. Je ne comprends parfois pas pourquoi les décisions ne peuvent pas être prises rapidement, a déclaré M. Zelensky lors du forum Yalta européenne stratégie à Kiev. Les mesures visant à limiter la production de missiles balistiques et d'armes connexes doivent être prises sans délai, a insisté M. Zelensky, estimant qu'il est important que l'administration américaine prenne des décisions fermes, des décisions personnelles du président Trump. En visite au Canada jeudi, M. Zelensky avait dit prévoir de rencontrer Donald Trump fin septembre à New York, après la visite de Moscou et à Kiev des émissaires américains afin de relancer des efforts diplomatiques autour de l'Ukraine dans l'impasse depuis le début de l'année. La Russie et l'Ukraine multiplient depuis des mois les frappes à longue portée en visant de plus en plus souvent des sites civils tels que des usines, raffineries, entrepôts, infrastructures énergétiques et portuaires et navires. Les frappes russes en Ukraine ces derniers mois ont porté un coup à de nombreuses entreprises, notamment dans le secteur de la métallurgie, et les attaques sur des cargos en mer Noire ont mis à l'arrêt une grande partie des exportations agricoles ukrainiennes. L'Ukraine qui manque des moyens anti-aériens pour contrer les missiles russes, craint également l'arrivée de l'hiver, période critique lors de laquelle Moscou pourrait causer de grands dégâts à ses infrastructures énergétiques comme en 2025.
La Corée du Nord a tiré un projectile non identifié en direction de la mer du Japon samedi, a rapporté l'agence de presse sud-coréenne Yonhap. L'état-major interarmé sud-coréen a indiqué avoir détecté le tir sans donner d'autres détails, selon Yonhap. Pyongyang avait lancé une salve de missiles balistiques en mer en août, quelques heures après que le président américain Donald Trump eut déclaré qu'il rencontrerait le dirigeant nord-coréen Kim Jong-un avant la fin de l'année. Brésil, la campagne du sénateur Flavio Bolsonaro s'est heurtée vendredi à l'annonce d'une enquête pour corruption et blanchiment contre le candidat conservateur à moins d'un mois de l'élection présidentielle. Le fils aîné de l'ancien président d'extrême droite, Jair Bolsonaro, 2019-2022, a déclaré n'avoir rien à cacher lors d'un déplacement dans la ville amazonienne de Manaus Nord. Le sénateur de 45 ans est au coude à coude dans les sondages avec le président sortant de gauche, Luiz Inácio Lula da Silva, en quête d'un quatrième mandat à 80 ans. Dans l'hypothèse probable d'un second tour le 25 octobre. Un juge de la Cour suprême a autorisé en juillet l'ouverture d'une enquête de la police fédérale visant le candidat de droite pour deux possibles infractions liées au financement de la production du film Dark Horse, selon la décision consultée par l'AFP. Ce long métrage, encore inédit, est un biopic sur l'ex-président Bolsonaro avec l'acteur américain Jim Caviezel dans le rôle principal. Mais sa condamnation a ensuite été annulée pour des motifs de procédure et car le juge a été considéré comme partial. L'association de la gauche à la corruption a toujours été un des principaux étendards du camp conservateur brésilien, jouant un rôle décisif dans l'élection de Jair Bolsonaro en 2018. Vendredi, la levée du secret de l'instruction d'un scandale financier majeur a montré que son fils aîné est entré à son tour dans le collimateur de la justice. Haïti, dans son dernier rapport publié début septembre 2026, la Coordination nationale de la sécurité alimentaire, CNSA, alerte sur la détérioration accélérée de la sécurité alimentaire sur l'ensemble du territoire. L'insécurité alimentaire a atteint un niveau critique, 5,83 millions de personnes, 52% de la population analysée sont en situation d'insécurité alimentaire aiguë, IPC, phase 3 et plus. Parmi ces personnes, 1,9 million sont classées en phase 4, urgence. Il s'agit notamment des habitants de 33 communes, dont l'Estère, Petite-Rivière et Saint-Michel-de-l'Atalaye, dans l'Artibonite, Cité-Soleil dans l'Ouest, Mirbalais et Sodo dans le Centre, Port-de-Paix et Bassin Bleu dans le Nord-Ouest. 10 zones du pays demeurent en phase 4 urgence, selon la CNSA, ce qui témoigne de la gravité persistante de la crise alimentaire, fragilité du secteur agricole. En ce qui a trait à la campagne agricole de printemps, la CNSA explique que l'insécurité
les déplacements de population, la hausse des coûts des intrants agricoles et les difficultés d'accès aux terres et aux marchés ont continué de limiter le potentiel de production dans certaines zones. Malgré ces contraintes, les perspectives de récolte demeurent globalement satisfaisantes dans les régions ayant bénéficié de conditions pluviométriques favorables. Tenant compte du contexte climatique régional, le rapport recommande une vigilance accrue et un suivi régulier des conditions agroclimatiques afin d'anticiper les impacts potentiels sur la production agricole, les moyens d'existence des ménages ruraux et la sécurité alimentaire. La période de soudure, combinée à la faiblesse des revenus des ménages, à la perturbation des chaînes d'approvisionnement et à l'accès limité aux intrants agricoles, a aggravé la vulnérabilité alimentaire. Le nombre de personnels déplacés internes, PDI, a atteint 1,47 million en mai 2026. Selon la CNSA, 79% des PDI vivent dans les départements hors de Port-au-Prince, accentuant la pression sur les communautés hautes. Au cours du deuxième trimestre 2026, la situation humanitaire est demeurée extrêmement préoccupante. La détérioration de la sécurité dans la zone métropolitaine de Port-au-Prince et son extension vers plusieurs départements, notamment l'Artibonite et le Centre, continue de perturber les moyens d'existence, les activités économiques et l'accès des populations aux services essentiels. Sur le plan de la sécurité alimentaire, les résultats du suivi des marchés mené par l'équipe RAM d'avril indique une disponibilité globalement satisfaisante des produits alimentaires de base. Au 30 juin 2026, seulement 25% des besoins financiers du plan de réponse humanitaire 2026 étaient couverts, ce qui a limité la capacité de réponse humanitaire. Voilà qui complète le bulletin d'actualité internationale de Voix Tropicale ce samedi. Merci beaucoup de nous avoir suivis. C'était le Chopin pour le bulletin d'actualité internationale de Voix Tropicale à l'antenne de CISM 89,3 FM, La Marge.

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Haïti, quel espoir avec New Look. Ben, toute bonne chose a une fin, mais juste avant de se terminer, je tiens à dire un beau merci à notre ami Louis Dor, hein, Fond Rose, qui vient tout juste, le dernier à composer le numéro magique. Merci beaucoup, Louis Dor, ça me fait vraiment plaisir de te parler. Nous poursuivons maintenant avec le petit morceau de sagesse. Lorsque la tentation s'approche trop près de nous, il faut se dépêcher de lui fermer la porte de notre cœur, sinon elle se faufilera comme une vermine. Car refuser de croire en la présence de Dieu, c'est refuser de croire à l'amour. Petit morceau de sagesse qui porte la griffe de Francine Saint-Amand. Quant à la parole qui fait jaillir la lumière, qui donne la clarté spirituelle, l'intelligence, la sagesse et la paix intérieure, elle est tirée aujourd'hui de Proverbe 12, verset 13, qui dit « Le méchant convoite ce que prennent les méchants, mais la racine des justes donne du fruit. Il y a dans le péché des lèvres un piège pernicieux, mais le juste se tire de la détresse. » Je reprends une dernière fois la parole de ce samedi, tirée de Proverbe 12, verset 13. « Le méchant convoite ce que prennent les méchants, mais la racine des justes donne du fruit. Il y a dans le péché des lèvres un piège pernicieux, mais le juste se tire de la détresse. » Voilà. Merci beaucoup, fidèles amis, auditrices, auditeurs, internautes. C'est ainsi que se termine notre balade du samedi à bord du train de la tendresse matinale et de voix tropicale. Au nom de toute l'équipe de CISM de voix tropicale,

Je vous dis un gros merci de nous avoir accompagnés de 9h jusqu'à 7 secondes où je vous parle. Je vous souhaite de passer une excellente fin de semaine en toute sécurité. N'oubliez pas que la modération a bien meilleur goût. Par contre, si vous prenez un verre, ne prenez pas le volant. Si vous prenez le volant, ne prenez pas un verre. Il y a aussi le cellulaire à ne pas utiliser quand vous conduisez, que ce soit pour parler ou envoyer un texto. Autre chose, si vous fumez du pot, ne prenez pas le volant. Si vous prenez le volant, ne fumez pas du pot. Voilà, ne quittez pas l'antenne. Restez branchés pour la suite de la programmation de CISM avec Elkin Polo. Quant à moi, je vous donne rendez-vous la semaine prochaine, si Dieu le veut, même heure, même poste. C'est ISM 89,3 FM, la Majale. Dieu vous bénisse, Dieu vous aime. Ciao, hein, le grand Elkin Polo vient tout juste d'arriver. Hein, il est là en chair et en os.

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Et oui, la gang, hein! Et comme je mentionnais la semaine passée, hein, à propos de que en Colombie, on a cette habitude maintenant, là, c'est rendu trend. Du moment que septembre, octobre, novembre, décembre, on est dans ces mois qu'on appelle les breux, ou les brés en espagnol, hein, septiembre, octubre, noviembre, diciembre, que desde que septembre se siente que viene diciembre, hein, ce qui veut dire que du moment qu'on sent que septembre arrive, on sent que c'est la fin de l'année, on sent que c'est le temps de festoyer. Fait que nos frères vénézuéliens également sont en train de s'organiser pour justement, eux autres, ils célèbrent avec... on a déjà fait un bel hommage ici à l'émission de radio. On a invité des collègues du Venezuela, parler un peu la culture vénézuélienne. Puis un petit bout du Venezuela, justement, débarque en plein cœur de Montréal. Car si vous aimez la musique, la danse, les soirées qu'ils ont du cœur... Ben, alors, cette soirée est pour vous. À l'occasion, la Feria de la Chinita. Préparez-vous donc pour un véritable amanecer gaitero. C'est comme ça qu'ils l'appellent. Une soirée aux couleurs et au rythme du Zulia, hein, qui est le département, qui est la province, disons-le comme ça, d'une des provinces au Venezuela. Puis, Gaita Nuestra, qu'on envoie une salutation à toute la gang de Gaita Nuestra, seront en direct accompagnés justement de DJ. Et sur scène, vous allez retrouver justement El Hermanito Mio, mon frère à moi, El Carajo ese, qui sera là sur scène également. Il sera accompagné de Géraldine Giselle, qu'on leur envoie une salutation. Des collègues, donc attention justement que la fête, justement, elle s'arrête pas là. Bon, il va y avoir des prestations live, place à la musique de Los Blancos, la musique de Los Imperiales, la musique également de Argenis Carullo, Carangano, bref, justement, juste pour vous donner un aperçu comment que ça va se dérouler, là. Puis ils viennent, ben, vous savez, hein, c'est très familial, c'est très communautaire. Donc, venez pour chanter, venez pour danser, venez aussi, donc, pour danser, puis surtout faire la fête. C'est ça le plus important, la gang. Donc, alors, ce rassemblement, réservez donc votre table. Venez profiter justement d'une soirée 100% une ambiance vénézuélienne avec boissons et de délicieux, justement, pasapalos, qu'ils appellent, accompagnés, donc, pendant toute la fête. Où est-ce que ça va être? Ça va être en el Lounge Resto Bar au 1735 de la rue Saint-Denis. Donc, les portes ouvrent à partir de 18h30. Je vous donne également le numéro de téléphone 514-546-0009, également 438-371-7032. C'est une production justement de mon boy El Carajo ese et de Géraldine Giselle. Je vais partager cette information-là justement sur les réseaux sociaux du côté de Facebook et Instagram, là, du compte de Elkin Polo Show. Fait que si vous êtes vénézuélien ou vénézuélienne, que ça vous appelle justement cette invitation-là, ben profitez-en justement pour prendre l'information, vous informer, puis soyez en mode. Hein? Noche amanecer gaitero.

l'émission. Gros party, eh bien oui, comme à chaque fin de semaine, on vous apporte le meilleur de la musique latino-américaine, la musique qui fait bouger tout Montréal, puis faisant partie justement de ces grandes traditions du Venezuela. Puis on est déjà pas mal proche justement de cette... de cette époque à laquelle ça nous rappelle de merveilleux souvenirs. On se rappelle bien que Venezuela, bon, a passé par une période quand même assez difficile là, ces derniers temps, avec deux tremblements de terre back-à-back. Fait que c'est le temps d'essayer de focusser sur les bonnes choses, les merveilleuses choses, las cosas bonitas. Et puis voilà que cet amanecer gaiteros qui sera de toute beauté, justement accompagné de Gaita Nuestra en direct avec DJ, puis sur scène, justement, El Carajo Ace et Géraldine Guissel également. Donc, pour se remémorer, justement, de les beaux souvenirs de cette belle époque dorée, justement, de la musique vénézuélienne, Los Blancos, Los Imperiales, Argenis, Carujo, et de cette très belle musique vénézuélienne, je vous rappelle, justement, que ça va être au El Lounge Resto Bar, qui est situé au 1735 de la rue Saint-Denis. Donc, voilà, c'est un rendez-vous. Laissez-moi voir c'est quoi l'autre information qu'on mentionne ici d'un côté. Ah bon, ben effectivement que ça va être le 6 novembre. Donc on a le temps de s'y mettre, mais on vous donne tout de suite l'exclusivité car ça vient de sortir en ce moment, cette information. Et pour des réservations, ben c'est au 514-546-0009 ou également au 438-371-7032, messieurs, dames. Alrighty, fait qu'on va profiter tout de suite, vous allez aller en musique, música buena, música rica, música sabrosa. Puis pourquoi pas y aller justement avec notre boy ici de Montréal.

présenté ce soir. Également, Frankie Negron qui sera là également de son côté. Donc, on va en profiter d'y aller tout de suite en musique avec cette belle collaboration qu'il a eue avec ce grand musicien qu'est Manolito Simonet et un autre grand chanteur et directeur d'orchestre qu'est Alexander Abreu. Et cette chanson intitulée « Cantarle un son ».

Andy Rual, accompagné d'Alexandre Abreu et Manolito Simonet. Wow! Un trio merveilleux. Là, on va y aller avec un autre salsero, en fait, nord-américain. Original quand même, hein? Il est déjà régime de Puerto Rico. Frankie Negron. Artiste qui se présente du côté de Toronto. Je donne les détails tout de suite après ceci.

0: justement, c'est également Frankie Negron qui a fait également un passage à Montréal à quelques reprises, entre autres pour les Latin Awards Canada. Et en cette occasion, il est du côté de Toronto là en ce moment, quand pour cette 22e édition du TD Salsa on Sinclair. On Sinclair, justement, qui a transformé l'avenue Sinclair West, un véritable fiesta latino avec de la musique, la danse, de la bouffe et surtout beaucoup de chaleur humaine hein, en passant. Pendant une journée, celle du 11 juillet, justement, les rues se sont remplies pour danser, la famille, la musique, également les curieux là du voisinage, justement, ils sont venus pour profiter des plus grands rendez-vous, justement, de la culture latino-américaine au Canada, d'entre autres combinaisons de salsa, cumbia, musique tropicale, vraiment spectacle live, cours de danse, animation, vraiment la totale pour toute la famille. Il y en avait vraiment, genre, pour tous les goûts. Hein, plus de 40 artistes et groupes étaient présentés à la programmation, notamment, justement, notre Andy Rubal national, Yanni Borel, également un autre artiste cubain merveilleux qu'on appelle El Elegante, la salsa, sans oublier plusieurs compagnies de danse qui ont mis le feu dans la place. Et évidemment, impossible de parler de Salsa on Sinclair sans parler de bouffe. Hey, les food trucks qu'il y avait là-bas, les restos, les kiosques spécialisés latinos, justement, ont permis que les festivaliers ont goûté vraiment aux saveurs les plus typiques, justement, de l'Amérique latine. Bref, en tout cas, une journée merveilleuse à Toronto qui était clairement en mode savoir latino. Mais malheureusement, justement, de cette date-là, la soirée, justement, ça a terminé en pas mal tragique, là, en queue de poisson. Une note quand même assez tragique, car vers les 22h10, je sais pas si vous en rappelez, justement, des nouvelles, samedi soir, il y a eu une fusillade qui est survenue, justement, après près du secteur du festival, aux environs, justement, de St. Clair Avenue West et Arlington. 6 personnes ont été atteintes par coup de feu. 2 hommes ont malheureusement, justement, perdu la vie, alors que 4 autres personnes ont été blessées. Puis à la suite de cet événement, les organisateurs ont annoncé l'annulation des activités prévues justement pour le dimanche 12. Fait bien normal, une situation comme ça, ben ça nous tente plus vraiment faire trop la fête. Ils ont également justement transmis les condoléances aux familles, aux victimes et toutes les personnes justement touchées par cette tragédie. Malgré justement cette triste conclusion, ben Salsa on Sinclair quand même, là, on s'entend, ça fait 2 décennies qu'il roule pour la communauté, pour faire en sorte justement de festoyer pendant l'été, ben ça demeure un événement important justement pour la communauté latino et un rendez-vous justement qui célèbre la musique, qui célèbre justement la diversité, qui célèbre la danse et le vivre ensemble. Donc c'était important justement pour les organisateurs, pour ceux qui veulent continuer à profiter des rythmes latinos, le Canada Salsa Festival Project. Donc ils ont poursuivi la programmation avec un nouvel événement. Donc entre autres le Salsa at Niagara Falls, qui est celui-ci en ce moment, c'est celui qui se donne en ce moment cette fin de semaine avec des bands live, entre autres cet artiste portoricain là, Frankie Negron, qui se présente ce soir du côté du Niagara Falls. Belle combinaison de la danse, gastronomie, des artistes internationaux, comme j'ai mentionné, Frankie Negron, entre autres notre Andy Rowell national, il sera là. Et oui, donc la salsa continue justement à faire danser le Canada. Donc de Toronto à Niagara Falls, ça se poursuit cette fin de semaine. Donc si jamais là ça vous tente d'y aller, profitez-en. Les chutes du Niagara sont spectaculaires, sont là, sont vraiment au pied de ce site-là. Donc profitez-en, allez voir justement sur Elkin Polo Show. Je viens de partager justement une story par rapport à ça. Donc c'est un rendez-vous à y aller, en profiter justement de festoyer. Là, si jamais vous avez la chance, là, puis ça vous tenterait. Already, on poursuit avec plus de musique, même sur la marge 89,3, Elkin Polo, el show, claro que sí. Seguimos, hey, con más música, señores. Seguimos aquí en 89.3 con esa mulata.
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0: Oye, Lolita.

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1: Aïe aïe la gang, 89.3 FM, la Margelle, King Paulo, El Show. On est là jusqu'à 5h l'après-midi, le meilleur de la musique latino-américaine. Ben oui, exactement, un méga show spectaculaire qu'on vous a en ce moment avec la musique de tout bord, tout côté de l'Amérique latine. Of course, bien entendu, claro que sí, señores, sonando. Aquí mismo, el 89.3 FM, el show más completo. La semaine passée, j'ai fait tourner une chanson que je voudrais envoyer une salutation à mon frère Jaco. Salut, salut à toi, Jaco, salut. C'est rare qu'il se manifeste, mais pour cette fois-ci, il s'est dit « Hey, hermano, j'ai reconnu la voix de ce cher salsero. » Fait que pour faire plaisir les salseros autant que Jaco, on va lui faire plaisir justement avec cette merveilleuse salsa. A todos los salseros de antaño, a todos esos amantes de esa hermosa salsa que cantaba, que en paz descanse, Tito Gómez. ¿Cómo es que lo llamaban a él? El sonero errante, ¿verdad? El sonero errante. Así creo que lo llamaban a él como gran sonero que hizo parte de grandes grupos tales como la Sonora Ponceña, Grupo Niche. ¿Quién es más? ¿Con quién él trabajó? Yo ahí por ahí perdí la cuenta, pero realmente él hizo parte de grandes agrupaciones de salsa. Y esta salsa marcó Grupo Niche y marcó el mundo entero. Sonando aquí en 89.3 FM. Let's go.

Stand Innovation. Ben oui, messieurs, dames, 89,3 FM, la Mars. Ben oui, ce grand Tito Gomez, connu dans le milieu, ce nickname, ese apodo qu'on lui donnait, c'était comment que le llamaban? El sonero errante. Así le llamaban a él. On le surnommait justement le sonero errante al gran Tito Gomez. El grande Tito Gomez, claro que sí. El aplauso, claro, para ese grande. Absolument, sonando aquí en 89.3 FM, el show más completo. Je vais en profiter tout de suite. Je vais en profiter immédiatement de vous faire tourner la fin de l'émission passée. Je vous ai demandé, suivez les réseaux sociaux car... notre band salsa favori de tous les Montréalais, Montréalaises, Québécois, Québécoises, il s'agit de Lengaya Salsa Brava, qui célèbre cette année ses 15 ans d'existence. Ils ont rentré par la porte, la grande porte de la Place des Arts cet été, en étant justement la première partie de ce concert de El Gran Combo de Puerto Rico pendant le festival de jazz. Puis là, en célébrant 15 ans de carrière, tout jeune et tout beau, ces gars et ces filles-là, là, justement, de Lengaya Salsa Brava, ben, ils ont fait un appel aux grandes pointures, hein, de cet univers de salsa. Puis ils ont invité une légende, absolument, comme j'avais mentionné dans le reel que j'avais créé. Si j'avais l'opportunité d'interviewer cet artiste invité, qu'est-ce que je lui poserais comme question, sachant que, tu sais, il a travaillé avec les Celia Cruz de ce monde, Hector Lavoe, toute la gang, toute la famille de Fania All Stars, il les a travaillés, du county de New Jersey, là, mais par contre, de famille de racines portoricaines. Il a fait partie justement de El Conjunto Libre de Manny Oquendo, hein, qui c'est pas une petite pointure, là, on parle vraiment là, des pionniers de la salsa de New York. Et Manny Oquendo l'a nommé étant El Trombón Criollo. Et le trombone criollo, parce qu'étant vraiment avec ce mélange de jazz, de salsa, on lui a donné ce surnom de trombone criollo, parce qu'il a fait vraiment un mélange de la salsa d'hier, de la salsa d'aujourd'hui, la salsa dura. Et puis, je veux vous partager justement cette merveilleuse chanson que dans le temps que j'étais disquaire, dans le temps que je travaillais au HMV, ça a été une des chansons qui m'a fait vibrer énormément. Fait que je vais vous partager pour que vous connaissiez un peu ce personnage qu'est Jimmy Bosch, tromboniste, directeur d'orchestre, légende de salsa, qui sera avec Lengaya Salsa Brava. Les billets sont déjà à la vente. Je vous donnerai plus d'informations un peu plus tard. Mais là, pour l'instant, on va en profiter avec cette merveilleuse salsa du nom de... Otra oportunidad. Donne-moi une autre opportunité.

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1: Señores, ay, ay, ay, qué salsa dura, qué salsa brava. Dame una oportunidad, pas simplement pour les arrangements musicaux, mais également les paroles, la façon que c'est écrite. Il s'agit de Jimmy Bosch qui sera artiste invité hein, pour cette merveilleuse soirée célébrée les 15 ans de Lengaya Salsa Brava. Et quand on parle de Lengaya Salsa Brava, c'est ça, c'est la salsa dura. Ce sera vendredi prochain, le 18 septembre. C'est au Théâtre Rialto, Théâtre Plaza, qui est situé au 6505 de la Plaza Saint-Hubert, donc la rue Saint-Hubert. Les billets sont disponibles sur lepointdevente.com. Allez taper tout simplement dans Google point de vente et mettez par exemple Lengaya. Puis là, vous devez vous poser la question, mais Elkin, comment t'écris ça, Lengaya? Ben L-E-N-G-A-I-A Salsa Brava. Vous allez voir là, c'est un événement merveilleux que vous pouvez pas manquer. C'est à partir de 20h30 que les portes ouvrent. À partir de 20h, pile sa coche, il commence 20h20 plutôt. Attendez, on rewind là. Je suis un peu ému là avec cette salsa de otra oportunidad. 20h30, ils ouvrent les portes. 21h, ils partent le bal, puis ça continue jusqu'à 1h du matin. Au Théâtre Plaza, comme mentionné, les Early Birds, là, les premiers billets sont déjà vendus. Les prochains billets disponibles, c'est ceux à 35$, que c'est le prix régulier. Puis attendez pas à la porte, parce qu'ils seront à 40$. Donc, pourquoi payer plus cher quand on peut payer moins cher? Donc voilà, je vous donne tous ces détails-là, justement, pour aller voir. Puis, bien entendu, encourager nos boys de Lengaya Salsa Brava, que c'est pas un band qui va se présenter dans...

0: dans un nightclub. C'est un band qui vraiment, là, avec 14 musiciens, se présente dans des grandes salles comme celle du festival de jazz, là, au théâtre à la Place des Arts. Pardon, la 5e salle. Donc, cette fois-ci, ça va être au Théâtre Plaza, qui est situé au 6505 de la rue Saint-Hubert, dans la Plaza Saint-Hubert, dans le cœur très latino et tout ça. Donc, c'est important. Si vous aimez ce genre musical, là, vous allez adorer. Ce qu'on a entendu tantôt, c'était Jimmy Bush avec son band, hein, lui au trombone et le trombone criollo qui sera là. Donc, c'est un merveilleux rendez-vous à ne pas manquer. Donc, c'est un appel vraiment aux Salseros de Acero qui se donne la peine justement de festoyer. Puis là, tantôt, j'ai mon Bobby National également qui m'écrit. Il dit « Écoute, ma salsa dura! » Ben oui, on va faire jouer également de la salsa dura. Claro que sí, hermanito. A ver, vamos. Hey, je vais les fouiller tout de suite, là, parce que là, des fois, la Nia et la Lola me lancent au défi de voir si on change la programmation ou pas. Fait qu'on va la changer. On va trouver justement de la très bonne salsa. Ça dura pour ceux qui aiment ça là. Attendez, on va aller voir. A ver, que tenemos por aquí? Vamos a ver qu'est-ce qu'on nous a préparé une salsa dura. A ver. A ver, que les tengo por aquí? Salsita rica. Bon, il y en a des très bonnes là. Pourquoi pas y aller avec. Vámonos a ver, vamos a pedirle aquí. Que nous résolva eso. On va aller avec du Willy Colón. Hey, vámonos entonces con Willy Colón. En esa sala de un hospital. Sonando aquí, 89.3 FM, el show más completo. Le temps qu'on prépare justement cette merveilleuse chanson. Oubliez pas, saben que tenemos tres boletas para rifar en tan solo minutos, pero mientras tanto nos vamos preparando. Sonando aquí en 89.3 FM esta maravillosa canción. Willy Colón sonando.
1: Es el verano del 56.
0: El gran varón.
1: El orgullo de Don Andrés por ser varón.
0: Composición de Omar Alfano de Panamá. Let's go. Y dice.

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On est là jusqu'à 5h de l'après-midi. Il faut que je vous annonce de quoi ici, là, avant de continuer avec plus de musique, c'est même sur La Marge. Je sais pas si c'était hier matin. Je suis vraiment mêlé. Hey, la gang. Mais non, inquiétez-vous pas. Je suis pas si mêlé que ça. J'ai Annie. Attends un peu. On va aller voir l'information. Je vous la donne tout de suite. Gianni Calamia, que j'envoie une belle salutation à elle, qui fait partie justement de l'équipe de balle de CISM, l'équipe de balle molle, qu'aujourd'hui, là, sont sur le terrain en ce moment au parc La Fontaine, et ils jouent justement les séries éliminatoires contre les As de la presse canadienne. 15h30, ils m'ont dit, écoute, ils ont callé le play ball en ce moment. Fait qu'il y a un match qui se joue en ce moment contre la presse canadienne. Puis je voulais lui envoyer une salutation et des bonnes énergies avec cette bonne musique, la gang, cette bonne musique latino-américaine, hein, pour se mettre dans le bain. Dans le bain de la pelota caliente. 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Puis laissez-moi vous partager une information très importante, hein, dans l'univers du entertainment latino. Le nom de Julio Zavala. Julio Zavala! Peut-être ça vous dit rien ou pas encore ou pas grand-chose. Ben, je vais vous la raconter, celle-là. Restez avec nous parce que je vous donne toute l'information. Julio Zavala, c'est un artiste, premièrement. Il est d'origine dominicaine, mais surtout, c'est un véritable, mesdames et messieurs, caméléon de la scène. C'est ça qu'il est reconnu mondialement, là, en tant que caméléon. Pourquoi? Ben, imaginez-vous un peu ce que je vais vous raconter, all right? Si vous avez Julio Iglesias devant vous et que quelques instants plus tard, vous vous retrouvez avec Celia Cruz, Michael Jackson, Juan Luis Guerra, Vicente Fernández, Cantinflas ou encore Rafael d'España. Ben, et non, c'est une joke, évidemment. Ils font plus partie de ce monde, cette gang-là. Mais c'est Julio Zavala qui s'est fait connaître justement pour... Là, on s'entend qu'ils ne font plus partie de ce monde, là, mais dans le temps où ils étaient vivants, puis ils côtoyaient justement ce Julio Zavala, puis s'est fait connaître justement par sa capacité, hein, à présenter, à passer d'un personnage à un autre à une vitesse de l'éclair complètement folle. Et au fil de sa carrière, ben, il a interprété justement des dizaines de grandes vedettes latines, que ce soit espagnoles ou même internationales. Mais attention, messieurs, dames, ce n'est pas juste un gars qui fait des voix, hein, parce qu'il chante également, il interprète ses grands succès de ce monde-là, de ce merveilleux monde de la musique, que ce soit en anglais ou en espagnol, mais c'est un showman. Il chante, il joue, il danse, il raconte des jokes, il fait des parodies, puis un humour noir là que vous allez dire, hey boy, ben il débarque à Montréal. Fait qu'il s'en vient avec tout son univers à Montréal, ben pour vous donner dans le fond une référence, dans le fond là, pour ceux de la vieille école, un peu comme moi, si vous connaissez André-Philippe Gagnon, ben justement, c'est, imaginez-vous maintenant cette idée d'imitation avec un immense dose justement de spectacle latino, humour et personnage, ben. Parce que Zavala, Julio Zavala, justement, il se contente pas justement d'imiter des vedettes, mais il se transforme en l'imitation. Puis c'est vraiment un véritable spectacle, vraiment, là, de la tête aux pieds. Il se transforme complètement. Et c'est là que justement que ça devient vraiment impressionnant. Certaines sources rapportent qu'il pouvait passer d'un personnage à un autre environ en moins de 1 ou 2 minutes, là, clac, en claquant des doigts, clac, il se transforme, puis tu sais, une grosse gang derrière lui, une équipe, justement, pour essayer de changer de tenue et tout ça, de maquillage et tout, vraiment, là, qu'on se demande comment qu'il fait ça? Comment qu'il change de Celia Cruz à Tito Puente et compagnie? Ben, son talent l'amène justement sur des scènes internationales partout dans le monde, et puis lui a valu notamment justement le grand, comment qu'ils appellent ça? Le grand, El Gran Soberano.
Le Gran Soberano, c'est l'une des plus importantes distinctions artistiques de la République dominicaine, hein, dans les prix Soberanos. Alors que si vous aimez l'humour, la musique, les grandes vedettes, le show, ça, c'est un showman que vous ne pouvez pas laisser passer

voulez découvrir un artiste, parce qu'il est déjà venu au Québec, il est déjà venu à Montréal, puis si je me rappelle bien, c'était à la Place des Arts, si je ne me trompe pas, ben, il débarque à Montréal. Donc, je vous donne là-dessus le temps d'y réfléchir, parce qu'il y a quand même de l'information qui n'est pas encore divulguée. Fait que c'est une prémisse que je vous annonce en ce moment. Puis une autre prémisse, en plus, otra primicia, señores, es que aparte de las boletas de la Sonora Dinamita, que vienen ya la semana próxima, tenemos también boletas para rifar para el Barón de la Bachata, señores. 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

Bonsoir à tous et à toutes, bienvenue sur Change le Beat avec Digizou et Mario Gallego. Merci beaucoup à mon invité de la semaine dernière. Ce fut un plaisir d'accueillir pour la première fois DJ producteur Shriers, aussi fondateur du label West South Records, ainsi que le projet Waterfront. Cette fois-ci, on reste sur les rives du fleuve Saint-Laurent. Nous accueillons le grand retour de Mike Pelas, un très bon ami, un excellent producteur aussi et un excellent DJ. Vous pouvez l'entendre souvent au café Got Soul, mais donc d'origine de Montréal. Il a eu plein de collaborations dans des clubs, il a eu des résidences, collaborations en tant que copropriétaire dans des clubs. Il a aussi été résident dans plusieurs clubs. Il a mixé aux côtés de Robert Wimet, Gino Crescenza, Phil DiMarco, entre autres. Bref, avant d'aller en profondeur dans son palmarès, j'aimerais donc vous présenter, sans faire trop, sans prendre trop la place, à mon invité Mike Pelas aujourd'hui pour Change le Beat. Et je vous parlerai un peu plus de lui à mi-parcours dans l'émission. Pour l'instant, bonne écoute à tous et à toutes. Bienvenue sur Change le Beat.

Mike Perras, que j'ai eu l'occasion de rencontrer au UN et aussi People, originaire de Montréal, considéré comme l'un des pionniers de la house music, montréalaise. Il est aussi très impliqué dans ce qui est production, fondation de label, entrepreneur du milieu de la nuit. Il a commencé sa carrière il y a presque 43 ans, je dirais, au futuriste. Puis il a mixé dans les clubs tels que Octagon, La Braque, L'Esprit et évidemment UN et People, dont il était copropriétaire. Il a aussi fondé le label Basic Records, Microbe Recordings, Bouche à Bouche, et propriétaire de DJMR.com. Il a fait des releases sur des labels tels que Plastic Recordings, Flying Muses Records. Et bref, entre 84 et 91, il obtient plusieurs résidences dans des clubs tels que, je vous l'avais dit tout à l'heure, j'ai nommé la liste, tels que Esprit, UN et People. Il devient aussi membre du record pool Sure, où il rencontre Robert Delmacking, fondateur de Basic Records. Et au début des années 80, Mike et Robbie réalisent également des remixes pour Unidisc, notamment une version de You're the One for Me de D-Train, que je joue toujours, même aujourd'hui. C'est un morceau classique de tous ceux qui aiment le funk. En 87, il fait partie d'un des premiers groupes de house issu de Montréal qui s'appelle Made to Funk. Il participe à la première production telle que You Can't Write the Rhythm, qui est sortie sur Basic Records en 89. Il a côtoyé les légendes telles que Robert Wimette, Phil DeMarco. Et en 91, il marque un tournant important dans sa carrière avec des titres tels que Beginning of Life ou Keep Moving, tous les deux sortis sur Basic Records. Et il a été après licencié ou ressorti sur BVE, International DJ Gigolo, ITH Records, Logic, Outland et Global Underground. Et puis depuis 2017, donc, il continue de produire et de faire rayonner sa musique à Montréal, mais aussi à l'international, avec des sorties sur Plastic People Records, Flying Muses Records et Ten Lovers Music. Voilà, en gros, le palmarès ou la biographie de Mike Perras. Merci encore d'être avec nous, une légende de Montréal. Donc c'est toujours un honneur pour notre petite émission ou notre humble mission d'avoir des légendes comme ça. Autant on adore accueillir les légendes, comme on aime aussi encourager les nouvelles émergences. Donc voilà, merci beaucoup Mike Perras. Encore une fois, vous êtes sur Change le Beat 89.3 FM en direct de Montréal.

Merci beaucoup, chers auditeurs et auditrices de Change le Beat. Merci à mon copilote Mario Gallego. Merci CISM 89.3. Mais surtout, merci à la légende montréalaise Mike Perras, producteur, DJ, promoteur, anciennement propriétaire de club, UN People. Bref, c'est là-bas que je l'ai rencontré. Donc, c'est un plaisir de l'avoir ici comme invité. C'est nous qui avons l'honneur de l'avoir. Donc, merci beaucoup. On se retrouve la semaine prochaine, je vous rappelle, de 5h à 6h, tous les samedis après-midi, présenté par Jésus et Mario Gallego, diffusé par CISM. L'émission s'appelle Change le Beat. Portez-vous bien. Bon samedi soir à tous et à toutes. Et à très bientôt.

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Bonjour et bienvenue à l'édition du 13 septembre de l'émission Basse Fréquence, la première de la saison d'automne, maintenant diffusée les samedis de 18 à 20 heures. Avec vous pour les deux prochaines heures à son poste aux commandes musicales et à la réalisation, c'est mon ami et le vôtre, le seul et unique DJ Musqué, et c'est Richard Lafrance au microphone. Dans les nouvelles artistiques cette semaine, presque 30 ans après l'apparition du film jamaïcain Dancehall Queen, on s'en est inspiré pour une série de 8 épisodes intitulée Daughters of the Dancehall Queen, dont le tournage débutera le mois prochain en Jamaïque. Dans le Jamaican Observer cette semaine, on retrouve un bon papier sur Vern Mayton, qui vient de faire paraître 5 chansons produites par le duo britannique Mafia & Fluxy, et qui, selon l'article, continue de faire vivre la culture reggae depuis sa base à Montréal. Et après plusieurs reprises, la rythmique de Scatter Burrell de 2003, Coolie Dance, refait surface et connaît une nouvelle vie avec deux remixes qui se démarquent sur les palmarès urbains. On aura aussi pour vous quelques extraits du nouvel album de Kabaka Pyramid dans la deuxième heure, ainsi que le top 20 reggae de la semaine et aussi un calendrier des événements surveillés pour les prochaines semaines. On débute en musique avec un segment dédié à un DJ très populaire dont la carrière s'est étirée sur 3 décennies de 1976 à 1995. Il s'agit de Cecil Willington, qu'on a connu sous le nom de Nicodemus. C'est sur les ondes de basse fréquence, sur CISM au 89.3 La Marge et aussi sur CFRT au 107.3 à Iqaluit.

le DJ Nicodemus qu'on célèbre dans ce premier segment musical ce soir. On vient d'entendre quatre chansons assez longues puisqu'il s'agissait surtout de collaborations. On vient d'entendre Jocking of King, c'était Nicodemus seul. Avant ça, en compagnie de Tristan Palmer, Buto Fit True. Avant, avec le chanteur Bingy Bunny et ses Norwells avec Him and Attie Dread. Et on a commencé avec Nicodemus en compagnie de Trevor Rankin, Pass Up the Chalice. Et ça nous rappelle évidemment le son des sound systems du début des années 80 que nous, on suivait déjà dans les sous-sols d'église de la Côte-des-Neiges. Et donc, on va faire une petite bio de monsieur... Cecil Wellington, c'est son vrai nom, qui est né le 27 juin 1957, décédé le 26 août 1996. Donc, il a fait une longue carrière sous le nom de Nicodemus, avec plusieurs albums parus dans les années 80 et 90. Il a inspiré beaucoup de DJ. Lui-même, d'ailleurs, était inspiré pas mal de, disons, Prince Farai, Prince Jazzbo, en fait, les DJ de la deuxième vague. Et donc, il est né en 57. Il a commencé sa carrière en 76 en tant que DJ sur des sound systems, dont le Socialist Roots Sound System. Ensuite, il est allé sur le sound system de Prince Jammy, High Power, en 78. Et à la fin de cette décennie-là, donc 79-80, a commencé à enregistrer ses premières chansons. Il est vite devenu un partenaire de Supercat. Évidemment, ils se sont rencontrés sur les sound systems à la fin des années 70. Ils ont connu plusieurs succès ensemble, dont Cabin Stabbin, My Prerogative. On va en entendre quelques-uns tantôt, d'ailleurs. Et il y a eu un gros hit avec Boneman Connection. Ça, c'est en 81. Et demeuré là, un des DJ vraiment très en vue de la première moitié des années 80 jusqu'à la période computer. Puis même après ça, ça s'est poursuivi. Et il y a même eu une deuxième et une troisième étape à sa carrière, si on peut dire. Ensuite, il y a eu une influence certaine, comme on le disait tantôt, sur d'autres jeunes DJ, comme il y a eu un Nicodemus Jr. d'ailleurs, et qui a changé son nom un peu plus tard pour Chacodemus. Après une période plutôt tranquille vers le milieu des années 80, début 90, il est revenu en 94 avec justement l'album The Good, The Bad, The Ugly and The Crazy, avec plusieurs collaborations avec Supercat et Junior Cat. Et ensuite, un autre album qui a bien marché pour lui, Dancehall Giant, en 95. C'est en 96 qu'il est malheureusement décédé des suites d'un diabète assez sérieux, à l'âge seulement de 39 ans, et avec un album qui posthume qui est paru 2 ans plus tard, l'album Dancehall Greats. Et d'ailleurs, ses funérailles ont été célébrées le 26 septembre 96. Et à peine quelques jours plus tard, on avait une grosse danse en sa mémoire à Brooklyn, puisqu'on sait qu'il a passé une bonne partie de sa carrière à New York. Donc, on va retourner à d'autres musiques de Nicodemus. Et là, on va passer la période de computer, donc après 85. Et on commence avec la chanson The Plain Land. C'est Nicodemus dans un premier segment sur Basse Fréquence.

5 autres chansons du DJ Nicodemus. C'était tout juste en compagnie de Reverend Badu et Roman Stewart, la chanson Alien. C'est cute quand même, Badu qui dit... Il y a des gens qui disent que je sonne comme Shabaranks, mais c'est Shabaranks qui sonne comme moi. Avant ça, c'était en compagnie de Supercat et Junior Demus, Cabin Stabin, quand même un hit assez majeur. Avant ça, Susie Wong sur la rythmique Stalag, Eagle Feather sur la Slang Tang, et on a débuté le segment avec The Plain Land. Et dans les nouvelles cette semaine, ben tiens, un bon article dans le Jamaica Observer, mais je sais pas à quoi ça sert puisqu'on a essayé de trouver les chansons en question puis ils sont encore à peu près introuvables. On va essayer de vous trouver ça pour les prochaines semaines. On parle de Vernon Buckley, c'est Vern Maytone, qui, comme on le sait, vit en banlieue de Montréal depuis plus de 50 ans. Et qui continue à faire de la musique sur sa propre étiquette Buckley's Music. Et cette fois-ci, ben tiens, il vient d'enregistrer environ 5 chansons avec les producteurs britanniques Mafia & Floxy, basés à Londres. Et donc, il semble qu'ils n'ont pas fait paraître un EP encore. C'est à coup de singles. Des chansons comme Let It Go, qui est paru le 31 août. D'autres chansons dont les noms sont Time for Love, Strong Love, When the War's All Over. Ça, c'est une collaboration avec Glenn Washington. Et on rappelle un petit peu ses faits d'armes, le fait qu'il a enregistré beaucoup de hits avec le producteur Alvin G.G. Wranglin dans les années 80, surtout dont la chanson Money Worries. Et on rappelle aussi que c'est quelques années après ce gros succès que Vern a décidé d'émigrer au Canada et je pense que c'est même à Boisbriand plus précisément. Et on garde d'autres nouvelles pour plus tard, puis on aura un top 20 reggae pour vous dans la deuxième heure, histoire de se remettre dans les oreilles ce qui est populaire en Jamaïque. Mais pour l'instant, on va à une nouvelle rythmique du nom de... En fait, c'est un nouvel album de Pressure Bus Pipe. L'album s'appelle All For A Time. Et on débute avec l'extrait Jah Is Worthy.

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bonne nouvelle rythmique du nom de Genesis. J'ai entendu 4 versions là-dessus, celle de Ginger, Ainoa, Admiral Tibbet et Exco Levi avec Dream. Et dans les nouvelles cette semaine, ben tiens, c'est intéressant ça. Si vous surveillez un petit peu là, la scène cinématographique de la Jamaïque, ben vous connaissez sûrement le film Dancehall Queen, qui est paru il y a maintenant près de 30 ans. Et bien, il y a un producteur qui s'appelle d'ailleurs M. Ed Wallace, qui, depuis l'apparition du film, a décidé, lui, il a eu l'idée de faire une série télévisée qui va s'appeler d'ailleurs Daughters of the Dancehall Queen, qui est en fait, qui est inspirée là, de l'histoire du scénario original. Et qui mettait en vedette d'ailleurs Paul Campbell, Audrey Reed, il y avait Beanie Man qui jouait là-dedans. Et la série télévisée Daughters of the Dancehall Queen est en développement depuis plus de 20 ans finalement. Et ça sera une série de 8 épisodes qui vont commencer à être tournés le mois prochain là, en Jamaïque. On n'a pas encore annoncé qui en ferait partie, qui ferait partie de la distribution. Mais disons qu'on voit ici qu'ils ont un bon budget et que c'est supporté d'ailleurs par le ministère de la Culture jamaïcaine. Donc, ça va être intéressant de voir premièrement à qui ils vont le vendre. Ça va sûrement se retrouver sur Netflix ou Crave ou quelque chose du genre. Alors, on vous tiendra au courant pour l'apparition de cette série-là. Et... OK. Donc, on va passer à de la nouvelle musique. Il s'agit d'un tout nouvel album de Kabaka Pyramid. L'album s'appelle Rebel Music et on va écouter un premier extrait qui s'appelle Stand Firm.

bon, c'est un segment qui se termine avec la nouveauté Egyptian Give Them Love. Avant ça, Busy Signal et Reggae World. Et avant, trois extraits donc de l'album de Kabaka Pyramid, Rebel Music. On a entendu Rotation, My Baby. Et en compagnie de Pressure Bus Pipe, ça s'appelait Stand Firm. Et dans les nouvelles cette semaine, c'est intéressant de voir qu'il y a des rythmiques dancehall qui finalement arrête pas de refaire surface, et c'est le cas de la Coolie Dance, rythmique composée, interprétée par Cordell Scatta Burrell, et c'est en 2003, je pense, que la version originale est parue. Maintenant, il y a une version de la chanteuse colombienne Carol G qui se retrouve en première position des palmarès Billboard Hot Latin, et la chanson s'appelle Baby Wow, et elle se retrouve aussi sur plein d'autres palmarès Billboard, les Global Charts et tout ça. Et donc, la chanson est numéro un en Colombie, il va sans dire. Et on rappelle aussi que la chanson, qui est parue en 2004, a connu vraiment plusieurs vies, plusieurs interprétations. Il y a eu T.O.K. avec Unknown Language, même Vibes Cartel, Beanie Man qui l'a reprise, Nina Sky qui a fait un gros hit avec Move Your Body, numéro 4 sur le top 100 du Billboard en 2004. Il y a eu Mr. Vegas avec Pull Up. Il y a eu Duke Wine d'Elephant Man, il y a eu Kulo avec Pitbull, il y a donc vraiment, elle a été reprise à toutes les sauces par Fat Man Scoop en 2006 avec Kehlani. Bon, je vous nommerai pas tout là, parce que ça prend une page complète. Et il y a aussi une autre version pardon, de la Coolie Dance qui roule depuis plus d'un an. C'est la version de le remix de Hugel et Solto, qu'on appelle la Jamaican Bam Bam. Ça reprend donc les paroles de Sister Nancy sur la rythmique de Coolie Dance. Et après plus d'un an, c'est encore sur le Global 200 de Billboard, en quelque chose comme en 12e position. Pardon. Et ça a été donc certifié platine en Belgique, en France, au Portugal, en Grèce et plusieurs autres pays. Donc finalement, une rythmique qui arrête pas de produire des hits. Et d'ailleurs, on va entendre un petit bout là de la nouvelle version de Carol G, Baby Wow, et ça sera suivi de quelques versions originales de la rythmique Coolie Dance de Scatta Burrell.

0: Trois nouveautés, dont celle de Aiwata avec Coolie, Busy Signal et Compliments, et Zamunga avec Hold You. Avant ça, on a entendu quatre versions de la Coolie Dance, des versions de différentes époques. Et en commençant par la version de Carol G, Baby Wow, qui est présentement numéro 1 en Colombie. Alors, c'est le temps de faire le top 25 de la semaine. On va faire le top 25 reggae. Et en 25e position, on retrouve une nouveauté de Shaggy avec Barry Salmon et Dexter Dapps qui s'appelle Dance All Nice. En 24e, c'est Cashy Flindo avec Who. 23e, Protogé avec Massica Ting Loud. 22e, c'est Massica et Junior Gong Marley avec One Psalm. 21e position, c'est Chuck Fender Wagwan Pondy Rock. 20e position, Tony Roy, Flying Machine. 19e, Romain Virgo avec Lay My Head. En 18e, Singer D et Richie Spice, Treat Mama Good. 17e, c'est Christopher Ellis avec My Sound. 16e, Mr. Easy, Gal, It's Your Birthday. En 15e position, Turbulence, Stuck on You. 14e, Yaksta et Roar. 13e position, Busy Signal et Why Love. En 12e, Diani, The Little Things. Et en 11e, Donna V, President Nebu. Nebuchadnezzar, oui. En 10e position, Easy, c'est de Christopher Martin avec Agent Sasko. En 9e, Lantern, c'est de Queen Africa. En 8e, Wet Sugar de Richie Stevens. 7e position, The Return de Yaksta. 6e position, Butterflies, Buju Banton. 5e position, c'est Give Thanks de Future Flambeau et Shane Weeks. En 4e position, Red Again de Capleton. 3e position, Wata de Ginger. En deuxième, Good Over Evil de Vernal Sage. Et en première position, c'est Hills of St. Anne de Stephen Marley. On retourne en musique avec la chanson qu'on retrouve cette semaine en 22e position. C'est donc Massica avec Junior Gong. Ça s'appelle One Psalm.
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deux chansons du top 25 de la semaine. C'était Massica avec Junior Gang et Massica est protégé. On passe maintenant à la rythmique Open Land et c'est la version de Conscience, God's Favorite. 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

0: Donc, pas mal de nouveautés cette semaine et encore une fois, laissez-moi vous dire ce qu'on vient d'entendre. Donc, nouveauté de Conscience, avant ça, deux de Maseka et c'est le temps de faire le calendrier des événements. En commençant par le week-end prochain, le passage à Montréal de UB40 au MTELUS avec The Unstoppable Tour, c'est donc le 19 septembre prochain. Samedi prochain également, on a le Dubwise Meeting Sound System Session numéro 8 avec la visite à Montréal de Channel One avec Russ Sherby. Il y aura également le Yara Sound et Sawaya à compter de 22h au ministère 4521 Boulevard Saint-Laurent. Le 19 septembre, célèbre les 10 ans de la pimenterie avec Okapi, évidemment, et leur chanson Hot Sauce. Et ça se passe à la récré, 5860 Avenue de Lormier. Toujours le 19 septembre, on a une soirée qui s'appelle Overdose Black and Gold Affair. C'est au Jamaican Association et ça réunit les sounds TNT Styles, Powda, Drew et DJ Nicholas. Le 25 septembre, on a la visite à Montréal de Scaramucci. Et ça se passe au Rink, 8355 chemin Mountview à Mont-Royal. 35$ pour ça. Et on n'a pas annoncé d'autres premières parties encore. Le 26 septembre prochain, dans le cadre de Pop Montréal, on a le retour à Montréal de Sister Nancy. Elle sera accompagnée de Jock Hutter et de Honey Drip. Donc, c'est au Piccolo Rialto à compter de 23h, le spectacle, et c'est dans le cadre de Pop Montréal. Le 26, toujours, on a le Libra Affair au Jamaican Association, et ça sera avec Production Sounds, Lady Savage et Fire Tea. Le 3 octobre, c'est la soirée Reggae Mont-Royalité, et ça, c'est au Ministère 4521 Saint-Laurent avec Sabu, avec le Gaia Band, Feisty, invité spécial Jaylene, ça sera animé par notre ami Slim Samba. Le 10 octobre, un événement de Solid Ground au Quai des Brumes. Et donc, c'est une édition du Solid Ground All-Stars. Ils seront accompagnés de Rushy Lion, de Kabe Konaté, de Feisty et de Slim Samba. Du 15 au 17 octobre, tiens, c'est la 18e édition du Festival Ska de Montréal. Mettant en vedette cette semaine au Petit Campus et au Turbo House, des bands comme K-Man and the 45s, The Filthy Radicals, Danny Rebel, Alex Beatdown, Downtown Fiasco et quelques autres. Le 24 octobre, on a les Francophonies qui présentent Big Aranks et c'est au MTELUS. On aura le temps d'en reparler. Et toujours le 24, l'anniversaire de Scroogey pour le Full 100 qui sera annoncé bientôt. Alors, c'est déjà le temps de se quitter. On espère que vous avez apprécié cette première émission du samedi soir. En vous rappelant que les émissions sont toujours disponibles en podcast, autant sur le site de CISM ainsi que sur Apple Music et aussi Spotify. Voilà. Passez une bonne semaine. À samedi prochain.
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1: Bonsoir et bienvenue en ce samedi 12 septembre. Valérie Westwood au micro et j'ai le plaisir de vous accompagner pour une heure de contenu explicite.

L'épisode 180 de Contenu explicite débute avec deux mises en musique de poèmes d'Arthur Rimbaud. On va entendre d'abord « Bal des pendus » interprété par Julie Petit-Renaud, suivi de « Sensations » interprété cette fois-ci par « Désirless ».